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1: Bonjour à tous, un geste d'amitié entre les peuples, déclaration d'Emmanuel Macron hier soir depuis Londres pour l'inauguration de l'exposition de la tapisserie de Bayeux. Le roi Charles III et la reine Camilla étaient présents. La broderie fragile a été prêtée au British Museum pour un an. Lors de son discours, le président de la République a rappelé les liens qui unissent la France et le Royaume-Uni, un lien aussi étroit que les fils de la tapisserie, selon le chef de l'État. La tapisserie de Bayeux sera visible par le public dans une semaine. Un professeur de sport mis en examen et incarcéré dans le Pas-de-Calais. Il est visé par des accusations d'agression sexuelle et de viol sur mineurs. Des faits qui se seraient déroulés sur plusieurs années, entre 2012 et 2025. L'homme d'environ 50 ans a été placé en détention provisoire en juin dernier dans le cadre d'une information judiciaire selon la procureure de Boulogne-sur-Mer. Plusieurs plaintes ont été déposées. Au moins 7 victimes mineures au moment des faits ont été recensées. Les investigations devront identifier d'autres potentielles victimes. Au Népal, les chances de retrouver des survivants s'amenuisent. Une semaine après la crue soudaine et dévastatrice, le dernier bilan des autorités fait état de 1225 morts et toujours plus de 4700 disparus. Les recherches se poursuivent. Le gouvernement, à nouveau, cible d'un piratage informatique. Le ministère de la Transition écologique confirme avoir été la cible d'une attaque informatique sophistiquée la semaine dernière. Conséquence, plusieurs sites internet gouvernementaux liés au ministère étaient inaccessibles hier. Dans ce cadre, des mesures particulières ont été prises pour faire face à l'attaque et renforcer la sécurité des systèmes d'information, affirmait le ministère de la Transition écologique, précisant qu'un signalement au parquet a été fait. Avant la rentrée, ce sont des plateformes de l'éducation nationale qui ont été la cible d'un piratage dans les académies de Toulouse et de Nantes. Et puis en sport, en tennis, la française numéro 1, Diane Paris, éliminée de l'US Open au deuxième tour hier. Elle s'est inclinée en 2-7 face à la roumaine Sorana Cîrstea. En revanche, ça passe pour Benjamin Bonzi, qualifié pour le deuxième tour, tout comme Gaël Monfils et Arthur Rinderknecht pour le troisième tour. Voilà pour l'actu, très bon début de journée à tous.
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Président d'une radio plus grossière que courtoise, Henri de Lesquin souhaite devenir le prochain président des Français. Dans sa parodie de programme, il propose de bannir la musique nègre des médias soutenus ou autorisés par l'État. Et évidemment, pour lui, le rap, cette musique immonde, c'est de la musique nègre. Michel Audiard écrivait « Les cons, ça ose tout » et c'est même à ça qu'on les reconnaît. Ces propos n'ont pas laissé indifférent le monde du rap. Musique nègre, c'est donc le titre de la nouvelle chanson du rappeur Kery James, l'auteur du très dérangeant mais fédérateur Racaille. Accompagné du Prims parolier et de Lino, Kery James répond à Henri de Lesquin. Et le moins que l'on puisse dire, c'est que le poète noir ne tire pas à blanc.

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12: Bonjour à tous, un petit bout de France en Angleterre. La tapisserie de Bayeux a été inaugurée au British Museum de Londres hier par Emmanuel Macron et le roi Charles III. La broderie très fragile de 70 mètres de long a été prêtée au Royaume-Uni pour un an. Lors de son discours hier soir, le chef de l'État a évoqué les liens qui unissent les deux pays. Le roi a affirmé qu'il s'agissait du meilleur symbole possible de cette entente amicale. Plusieurs voix s'étaient élevées avant le transfert de la tapisserie millénaire cet été, craignant qu'elle ne soit abîmée. On connaît la date du procès après le crash sur le tournage de Dropped. Le jeu d'aventure de TF1 avait dû être arrêté en mars 2015 lorsque deux hélicoptères se sont percutés en vol et se sont écrasés en Argentine. Selon Le Parisien, le procès pour homicide involontaire aura lieu du 27 septembre au 21 octobre l'année prochaine à Paris. Trois producteurs de l'émission ainsi que la société de production seront jugés. L'accident a fait 10 morts dont la navigatrice Florence Artaud et la championne de natation Camille Muffat. La FNSEA met la pression sur le gouvernement. Son président, Arnaud Rousseau, assure que le pronostic vital de l'agriculture a été engagé. Une réponse au report des annonces que devait faire aujourd'hui la ministre de l'Agriculture après un été caniculaire et une sécheresse qui met à mal les exploitations. Bientôt des voitures autonomes sur les routes françaises. Le ministre des Transports Philippe Tabarot et le patron de Tesla, Elon Musk, se sont entretenus en visio hier. Il était question du FSD, la conduite 100% autonome présente sur les voitures du constructeur américain. Les autorités françaises travaillent sur les adaptations qui permettront à la France de soutenir son homologation, écrit le ministre sur X. La décision sera prise au niveau européen dans les prochaines semaines avant des essais sur route de deux véhicules équipés du FSD. Et puis en foot, le PSG qualifié pour la phase de Ligue de la Ligue des champions féminines, les Parisiennes se sont imposées 5-1 après les prolongations hier soir face à l'Eintracht Francfort au troisième tour préliminaire retour. Les joueuses du PSG rejoignent l'OL, Lyon et le Paris FC en phase de ligue. Voilà pour l'actu, très bon début de journée à tous.

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8: Bonjour à tous, il n'y aura pas d'annonce. Aujourd'hui, la ministre de l'Agriculture a reporté de quelques jours ses annonces pour soutenir les agriculteurs après cet été caniculaire. Annie Genevard devait présenter son plan de sauvetage aujourd'hui, mais elle évoque encore des concertations entre les ministères. Le pronostic vital de l'agriculture a été engagé, alerte le patron de la FNSEA, Arnaud Rousseau. Le secret de l'instruction a-t-il été bafoué? L'avocate de Patrick Bruel annonce une plainte après la levée de l'anonymat de l'une des femmes entendues dans le cadre de l'enquête pour violences sexuelles visant le chanteur. L'anonymat qui était pourtant garanti par la justice. Pour Maître Fanny Collin, il est impossible que la fuite vienne des magistrats et des enquêteurs. Patrick Bruel a annoncé annuler sa tournée cet automne. Le chanteur est accusé de violences sexuelles et mis en examen pour viol. L'encadrement des loyers n'est pas respecté dans plus d'un tiers des annonces. Résultat du rapport de la Fondation pour le logement dévoilé aujourd'hui. 10 000 annonces ont été analysées dans les 69 villes qui expérimentent cet encadrement des loyers. À Paris, jusqu'à 46% des annonces dépassent les plafonds. À l'étranger, Donald Trump se dit prêt à renommer le détroit d'Ormuz en Détroit Trump. Ça sonne bien, selon le président américain, dans un post publié sur son réseau social Truth Social. 70 mètres de broderie, très fragile. L'exposition de la tapisserie de Bayeux au British Museum de Londres a été inaugurée hier par Emmanuel Macron et le roi Charles III. L'œuvre millénaire a été transférée cet été depuis la France vers le Royaume-Uni sous le regard inquiet de certains experts, craignant que la broderie ne soit abîmée. Pour le roi Charles III, ce prêt est le meilleur symbole possible de cette entente amicale. La tapisserie de Bayeux sera visible par le public dans une semaine. Et puis une expérience exceptionnelle, Sophie Adenau a tenu une conférence de presse depuis l'ISS hier, au lendemain de sa troisième sortie extravéhiculaire. Si l'astronaute française a trouvé la Terre vraiment belle depuis l'espace, elle a aussi été impressionnée par sa taille. Sophie Adenau doit revenir sur Terre dans les prochaines semaines. Voilà pour l'actualité. Très bonne matinée à tous.
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10: Bonjour à toutes et à tous et bienvenue dans La Tribu. C'est Loris
11: et Barthélémy.
10: Et donc comme vous l'entendez devant nous, il y a la Pride de Saint-Nazaire qui défile. Et pour nous avec Barthélémy, c'est une première. Qu'est-ce que t'en penses toi, Barthélémy?
11: C'est très vivant et très fou, enfin, ça permet aux gens de se défouler, moi je trouve ça bien.
10: Ouais, je suis assez d'accord, et puis il y a une ambiance assez festive, il fait beau, il fait chaud, donc voilà, et donc on est dans le cortège, on est sur le front de mer de Saint-Nazaire, et donc voilà, il va y avoir une prise de parole à la mairie tout à l'heure, et donc là on s'y dirige.
11: Là on est à la Pride, et on est arrivé à la mairie, et on écoute le discours de la Pride.
10: Voilà, c'est ça. Et on peut dire qu'il y a quand même pas mal de monde. Puis en plus, il fait vraiment beau. Et donc, ouais. Voilà, donc on est vraiment sur le parvis de la mairie. Et puis il y a une prise de parole qui est faite par un des organisateurs de la Pride, histoire qu'on avait eu en interview à la Tribu la semaine dernière pour annoncer l'événement. Et donc, ouais, c'est très sympa, c'est super festif. Les gens sont de bonne humeur, il fait beau, il fait chaud. Donc c'est cool. Alors toi, Barthélémy, qu'est-ce que t'en penses pour l'instant?
11: Moi, je pense que c'est très joyeux, incroyable, et franchement, il y a une vie dans ce public. Et c'est pas pour rien, je pense que tous les ans, il y a des gens qui s'amusent et qui passent des bons moments entre eux. Et je trouve ça super que ça soit organisé et fait presque tous les ans.
10: Ouais, je suis d'accord avec toi, c'est vraiment festif et joyeux. Et ouais, voilà, en plus, il fait beau, donc c'est vraiment un bon moment, c'est cool pour une découverte. Ok, donc là on vient de repartir de l'hôtel de ville et le cortège continue d'avenue de la République. Et donc nous, ça va être la fin pour nous. Barthélémy, c'était ta première Pride, qu'est-ce que t'en as pensé? Une dernière fois, est-ce que tu regrettes ou pas d'être venu?
11: Bah ouais, tu l'as pas mentionné, on est sur le retour là avec la Pride et tout. Et Et franchement, c'était incroyable. Bah, je n'aurais pas du tout dévenu parce qu'il y a une ambiance vivante. Ça m'a fait un petit plus de bonheur dans ma journée. Et toujours incroyable.
10: Ouais, je suis super d'accord avec toi. Pour moi aussi, vu que c'était une première. Et j'ai vraiment bien kiffé le moment. L'ambiance est super cool. Les gens sont heureux, il fait beau. Ils se battent pour les droits humains. Et donc voilà, c'était super. Et donc, on vous souhaite une bonne écoute sur la tribu. Salut!
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13: Trois candidats dans un mouchoir de poche, mais on se régale. C'est du beau jeu, ça. Vérane.
14: Le soprano Paul Mirabel, Squeezie McFly et Carlito.
13: Pardon? Quelle est votre réponse?
14: Marlène Schiappa. Lady Gaga. Omar Sy, Clara Luciani, Nicki Minaj, Florence Foresti, Taylor Swift, Mbappé, Emmanuel Macron, Donald Trump, Damso, Marion Cotillard, Katy Perry, Charles Leclerc, Léon Marchand, Angèle, Lenny Kravitz, Greta Thunberg, François Hollande, Philippe Etchebest, Billy Eilish, Wendy Renard, Nikos Aliagas, Barack Obama, Cyril Lignac, Teddy Riner, Julien Doré, Loane, Thomas Pesquet, Harry Potter, Yann Barthès, Inox, Tag, Lena, Situation, Adeline Champ, Brad Pitt.
13: Attention. En 1912, quelle émission animalière voit ses principaux dirigeants massacrés par un animateur dont le véritable prénom est Ronan. Bien joué, 3 points.
15: Je suis.
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15: Dans la peau de.
17: Attention, attention, ce sont de fausses interviews.
15: Bonjour, aujourd'hui nous accueillons...
18: Eh bien, moi-même, c'est-à-dire un pop-corn.
15: Un pop-corn, c'est très inédit, on a la chance de vous recevoir. Pourquoi vous êtes là aujourd'hui?
18: Eh bien aujourd'hui, je suis venue ici pour faire de la prévention avant tout, contre tous ces fois où mes frères ont été jetés sous un siège lors de séances de cinéma.
15: On comprend votre souffrance.
18: Oui.
15: Est-ce que vous avez peut-être un moyen d'action pour contrer le fait d'être... jetés malheureusement sous des sièges?
18: Eh bien, moi et mes confrères, on a créé justement une association Save Popcorn for Liberty, qui est justement une association qui est là pour protéger les popcorns et pour en fait conquérir les humains, pour qu'en fait ce soit eux qu'on mange maintenant.
15: D'accord, donc un inversement des rôles, entre guillemets.
18: Exactement.
15: Est-ce que vous attendez peut-être une réponse du gouvernement actuel?
18: C'est mis en cours, on a parlé avec Brigitte et Macron.
15: Oui.
18: Mais pour l'instant, ils n'ont pas l'air très OK.
15: Ah.
18: Mais en fait, on ne va pas vraiment leur laisser le choix parce que c'est un peu un coup d'État.
15: D'accord. Est-ce que c'est peut-être pas un peu trop? Je sais pas, hein, moi je dis ça.
18: Est-ce
15: comme
18: que
15: ça.
18: C'est pas un peu trop de nous jeter par terre?
15: Vous avez raison.
18: Et
15: vous
18: oui.
15: Faites un petit peu peur.
18: Oui.
15: Du coup, maintenant, je suis un peu inquiet. Concrètement, qu'est-ce qui va se passer pour les humains et comment vous allez vous y prendre pour les manger? Ça va être compliqué, non?
18: En fait, on a une liste de tous ceux qui ont déjà jeté des pop-corns sous les sièges. Parce qu'on va pas non plus... On n'est pas des monstres, on va pas laisser mourir des innocents.
15: Ah, quand même.
18: Mais toute personne qui a été un meurtrier, on va dire, au final, c'est les bons termes, eh bien, ils finiront par être emprisonnés ou jetés sous des sièges à leur tour.
15: D'accord, mais admettons que un pop-corn est jeté sous le siège et qu'une personne le ramasse et le mange. Qu'est-ce qui se passe?
18: Alors ça, c'est compliqué, ça.
15: Ouais, c'est ouais. Une question difficile.
18: Ça, je pense qu'on verra après.
15: Il faut réfléchir.
18: Exactement.
15: C'est ça. Est-ce que vous avez un message à faire passer aux jeunes popcorn?
18: Save the popcorn for the earth.
15: Ok, très beau slogan.
18: Exactement.
15: Merci le popcorn, finalement, du
18: oui.
15: coup, c'est ça. Et puis, on espère que vous allez réussir votre...
18: coup d'état.
15: Merci.
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2: Karim, Chris, Ethan, Timothée et Martin sont tous les 5 en 6e au collège Jean Moulin et ils vont tenter de découvrir la définition du mot potamotoc. Est-ce qu'il y a des idées pour potamotoc, Ethan?
3: C'est... on plante quelque chose.
2: Ah, c'est le fait de planter quelque chose, mais quelque chose de spécifique?
3: Non, pas quelque chose de spécifique.
2: Donc toutes les plantations, qu'on plante un chêne, un plant de tomate ou une fleur, ce serait potamotoc?
3: Oui.
2: Très bien. Martin?
4: Comme de la pâte à modeler, mais avec du fer.
2: D'accord, donc on essaye de modeler du fer comme la pâte à modeler, et ce serait potamotoc?
4: Oui.
2: D'accord, je pense que c'est un peu moins évident, il y a peut-être des techniques particulières.
4: Peut-être.
2: Sans doute même, parce que le fer, c'est un peu plus dur que la pâte à modeler.
4: Oui.
2: Karim?
5: Un espèce de potager pour les tomates.
2: D'accord, potamotoc, ce serait un potager spécifique pour les tomates.
5: Oui.
2: J'aime bien cette idée, elle me plaît bien. Ethan?
3: Ou j'aurais dit un gaz.
2: Ah, un gaz genre toxique?
3: Oui, c'est comme, je sais pas quel gaz, mais comme du méthane.
2: D'accord, ok, le potamotoc, donc on va s'en méfier un peu.
3: Oui.
2: Timothée?
6: De l'eau potable, mais chimique.
2: De l'eau potable, chimique. Ah, ce serait une façon chimique de rendre de l'eau non potable, potable.
6: Oui.
2: D'autres idées pour potamotoc, Ethan?
3: La fin du mot, et ça me fait penser à un toc, genre que t'as.
2: Donc ce serait un toc, mais peut-être un toc très précis, le fait de faire un geste bien particulier?
3: Non, c'est de répéter... moi, pour moi, le mot, c'est répéter un toc toutes les... une seconde, tout le temps, tout le temps.
2: Karim?
5: J'avais une idée où c'est frapper sur un potager pour faire planter les légumes.
2: D'accord, as-tu dire que ce serait une technique potagère et cette technique-là consisterait à frapper la terre avant de planter ou...
5: Oui.
2: Très potager, hein. Il reste dans le potager, Karim. Chris?
7: Un toc, mais potable.
8: Un toc sur la tête. Il fait pas trop mal au cerveau.
2: D'accord, alors là, Chris nous fait le geste de se faire taper sur la tête. Donc en fait, ce serait quelqu'un qui te tape sur la tête, mais de manière pas trop violente.
5: Oui.
2: D'accord, très bien. Timothée?
6: Ou un toc, c'est un geste et puis il est... genre, il est pas gênant.
2: D'accord, oui, c'est ça. C'est que tu aurais un toc, mais qui se verrait pas trop finalement, qui serait pas trop gênant dans ta vie quotidienne.
6: Voilà.
2: Il y aurait les tocs très handicapants et puis il y aurait les potamotocs.
6: Oui.
2: Eh bien, je suis désolée de vous annoncer que vous êtes complètement...
6: à côté de la plaque.
2: C'est exact. Puisque potamotoc se dit d'un poisson qui vit en mer, mais qui naît et se reproduit en eau douce. Par exemple, le saumon est la plus connue des espèces potamotoc.
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0: Bonjour à tous, macabre découverte en Haute-Saône. Quatre corps d'une même famille ont été retrouvés sur un terrain dans la commune de Gilly, au sud du département. Deux enfants de 6 et 10 ans font partie des victimes dans ce qui s'apparente à un drame familial. Une enquête pour homicide volontaire a été ouverte. Le couple était en instance de divorce. Près de 4 annonces sur 10 ne respectent pas la règle. Selon la Fondation pour le logement, l'encadrement des loyers n'est pas appliqué dans 37% des annonces de location au niveau national. C'est jusqu'à 46% à Paris. De nombreux propriétaires fixent des montants au-dessus des plafonds autorisés par l'expérimentation dans 69 villes et qui doit être étendue en novembre. Il est primordial de faire en sorte que tous les bailleurs privés, les professionnels de l'immobilier respectent enfin la loi, défend la Fondation. Ils vont pouvoir rentrer en France. Les deux réalisateurs français, Gaël Mokaer et Sébastien Pérez-Pezzani, ont reçu une autorisation de quitter le Togo après leur remise en liberté. Ils avaient été arrêtés fin juillet alors qu'ils tournaient un épisode de l'émission Les Routes de l'Impossible. La justice togolaise affirmait avoir découvert des irrégularités dans la préparation et l'exécution de leur mission. L'Iran réplique. Des bases américaines au Koweït ont été visées par une attaque iranienne de missiles et de drones ce matin. Une réponse de Téhéran après de nouveaux bombardements américains meurtriers cette semaine, dans le détroit d'Ormuz notamment. Les États-Unis restent prêts à frapper à tout moment, avertit Donald Trump. Que se passe-t-il dans le Pacifique? C'est assez rare pour le souligner. Trois cyclones tourbillonnent au-dessus de l'océan. En même temps, sur les images satellites, on constate trois spirales blanches à l'ouest du continent américain. Dans le détail, ce sont deux ouragans et une tempête tropicale renforcée par le phénomène El Niño qui réchauffe les températures de l'eau. Et puis en sport, en tennis, la Française numéro 1, Diane Parry, éliminée de l'US Open au deuxième tour hier. Elle s'est inclinée en 2-7 face à la Roumaine Sorana Cîrstea. En revanche, ça passe pour Benjamin Bonzi, qualifié pour le deuxième tour, et Arthur Rinderknecht pour le troisième tour. Voilà pour l'actu, très bonne matinée.
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3: Bonjour à toutes et à tous et bienvenue dans la tribu. C'est Loris
4: et Barthélémy.
3: Et donc comme vous l'entendez derrière nous, il y a la Pride de Saint-Nazaire qui défile. Et pour nous avec Barthélémy, c'est une première. Qu'est-ce que t'en penses toi, Barthélémy?
4: C'est très vivant et très fou, enfin, ça permet aux gens de se défouler, moi je trouve ça bien.
3: Ouais, je suis assez d'accord, et puis il y a une ambiance assez festive, il fait beau, il fait chaud, donc voilà, et donc on est dans le cortège, on est sur le front de mer de Saint-Nazaire, et donc voilà, il va y avoir une prise de parole à la mairie tout à l'heure, et donc là on s'y dirige.
5: Là on est à la Pride et on est arrivé à la mairie, et on écoute le discours de la Pride.
3: Voilà, c'est ça. Et on peut dire qu'il y a quand même pas mal de monde. Puis en plus, il fait vraiment beau. Et donc, ouais. Voilà, donc on est vraiment sur le parvis de la mairie. Et puis il y a une prise de parole qui est faite par un des organisateurs de la Pride. Histoire qu'on avait eu en interview à la tribu la semaine dernière pour annoncer l'événement. Et donc, ouais, c'est très sympa, c'est super festif. Les gens sont de bonne humeur, il fait beau, il fait chaud. Donc c'est cool. Alors toi, Barthélémy, qu'est-ce que t'en penses pour l'instant?
5: Moi, je pense que c'est très joyeux, incroyable, et franchement, il y a une vie dans ce public. Et c'est pas pour rien, je pense que tous les ans, il y a des gens qui s'amusent et qui passent des bons moments entre eux. Et je trouve ça super que ce soit organisé et fait presque tous les ans.
3: Ouais, je suis d'accord avec toi, c'est vraiment festif et joyeux. Et ouais, voilà, en plus, il fait beau, donc c'est vraiment un bon moment, c'est cool pour une découverte. Ok, donc là on vient de repartir de l'hôtel de ville et le cortège continue avenue de la République. Et donc nous, ça va être la fin pour nous. Barthélémy, c'était ta première Pride, qu'est-ce que t'en as pensé une dernière fois? Est-ce que tu regrettes ou pas d'être venu?
5: Bah ouais, tu l'as pensé, on est sur le retour là avec la Pride et tout. Et franchement, c'était incroyable. Bah, je n'aurais pas du tout devenu parce qu'il y a une ambiance vivante, ça m'a fait un petit plus de bonheur dans ma journée et toujours incroyable.
3: Ouais, je suis super d'accord avec toi, pour moi aussi, vu que c'était une première. Et j'ai vraiment bien kiffé le moment, l'ambiance est super cool. Les gens sont heureux, il fait beau, ils se battent pour les droits humains. Et donc voilà, c'était super. Et donc, on vous souhaite une bonne écoute sur la tribu. Salut!
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2: En compagnie de Tinaïs, Louise, Esther, Fatou, Mélia et Cristal, toutes collégiennes à Jean Moulin, et elles vont tenter de découvrir la définition du mot cheilite. Est-ce qu'il y a des idées pour cheilite? En tout cas, le mot fait réagir autour de moi. Alors, on a une idée du côté de chez Tinaïs.
3: Une maladie.
2: Alors, ce serait une maladie grave, pas grave?
3: Pas grave.
2: Et ça toucherait quelle partie du corps?
3: La tête.
2: Mais alors, ce serait genre, t'aurais mal à la tête ou ce serait dans le crâne
3: Dans le crâne.
2: Et ce serait pas grave?
3: Ah si, ça serait grave du coup.
2: D'accord, donc une maladie grave du crâne. D'accord, on commence bien, hein. Bonne ambiance tout de suite avec Tinaïs, ça nous met dans l'ambiance. Allez, il y a une idée également du côté de chez Fatou.
4: Quand j'entends cheilite, genre ça me fait penser bien fait et quelque chose qui est pas quelque chose qui est normal.
2: D'accord, donc quelque chose de pas normal mais bien fait pour la personne à qui ça arrive.
4: Oui.
2: D'accord, un petit rapport avec chez quoi.
4: Oui.
2: Quelqu'un d'un peu méchant qui tombe dans la cour, ce serait un ou une cheilite, quoi.
4: Exactement.
2: Ce qu'on pourrait appeler aussi un juste retour des choses.
4: Oui. Le karma des choses.
2: Le karma. Écoute, j'aime assez cette idée de retour de bâton. J'aime bien. Bon, est-ce qu'il y a d'autres idées pour cheilite? Oui, Esther.
5: Moi, ça me fait penser à des météorites, comme ça.
2: On part carrément là dans l'espace, c'est pas mal. Est-ce qu'il y a d'autres idées pour cheilite? Cristal.
6: Une satellite.
2: Ah, une satellite, d'accord. Donc on reste dans l'espace. Un satellite naturel ou pas naturel?
6: Naturel.
2: Naturel, d'accord. Très bien, météorite, satellite. Est-ce qu'il y a d'autres idées en dehors de l'espace même, hein? Ça marche aussi. Oui, Mélia, je t'écoute.
7: C'est pas une marque pour les chats, ça?
2: Ah, cheilite, tu penses que ce serait une marque pour les chats? Alors, une marque de nourriture pour les chats?
7: Oui.
2: Ok, alors tu penses que je serais assez sadique pour aller chercher des mots qui ne sont pas dans le dictionnaire?
7: Peut-être.
2: Normalement, je vais chercher des mots dans le dictionnaire, mais t'as raison par contre sur le côté sadique, peut-être que ça pourrait m'arriver. Ok, d'autres idées pour cheilite? Oui, du côté de chez Cristal.
6: Une espèce d'animal sous la mer?
2: Ah, une espèce d'animal, et ce serait un animal qui vivrait sous la mer, gros, petit?
6: Petit.
2: Et est-ce qu'il vivrait un peu partout, ou il y a des endroits, tu vois, est-ce qu'il y en aurait par chez nous, quoi?
6: Non, pas chez nous. En dessous des cailloux, Amérique du Sud.
2: Ok, très bien. Petit animal marin qui vit sous les rochers en Amérique du Sud.
6: Là.
2: Très bien. Une idée également chez Esther.
5: Moi, je pense que c'est comme une expression, comme je suis une cheilite.
2: Ah, j'ai une cheilite. Et ça serait quoi comme expression?
5: Quand t'es radieuse, comme excitée, genre un truc comme ça.
2: Ah d'accord, tu serais hyper excitée parce que par exemple, tu vas voir un concert que t'as trop envie d'aller voir. Ce serait une cheilite.
5: Bah oui, ça se dit peut-être.
2: Ok, non mais j'aime bien aussi cette idée, hein, ça me va bien. Est-ce qu'il y a une idée du côté de chez Louise?
8: Non.
2: Et est-ce qu'il y a une idée de tes camarades qui te plaît?
8: Celle d'Esther sur les astéroïdes.
2: Ah, très bien. Ok, donc beaucoup d'idées, hein, je dois avouer pour chez Elite. Je suis désolée par contre de vous annoncer que vous êtes complètement à côté de la plaque, quoique il y avait quand même une petite idée chez Tinaïs, hein, je dois avouer, puisque la cheilite, c'est un autre terme en fait utilisé pour désigner les lèvres gercées. Donc ce qui arrive souvent des fois en hiver. Et du coup, vous savez, les lèvres deviennent sèches et des fissures se forment, ça devient douloureux. Ben ça s'appelle la cheilite. Et du coup, c'est un peu médical quand même, quoi.
9: J'ai glissé, chef.
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0: Et la famille ?
1: Ça va.
0: Et la santé ?
1: Ça va.
0: Et les amours ?
1: Ça va.
0: Et les affaires ?
1: Ça va.
0: Et les amis ?
1: Ça va.
0: Et le boulot ?
1: Ça va.
0: Et la famille ? Non, excuse-moi, je l'ai déjà dit.

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1: Bonjour.
2: Nous sommes la classe des 5e Héraclès du collège Jean Moulin. On s'est engagé pour aider les familles qui avaient besoin d'aide pour les cadeaux de Noël. Et après, on a visité la classe pour présenter le but de l'engagement pour qu'on y ait plus de jouets à donner aux enfants. Et après, on a interviewé Monsieur Ropers.
3: Enfin, un projet radio avec la radio La Tribu.
2: On a une mission. On est journaliste pour la radio La Tribu.
4: Nous allons parler de l'engagement.
1: L'engagement, c'est le thème de l'émission.
5: L'engagement, ça veut dire qu'il doit s'en tenir du coup à sa promesse, qu'il doit faire son engagement. Il doit ranger sa chambre et il a promis à sa mère qu'il devrait ranger et du coup, il l'a fait.
6: Par exemple, c'est quelqu'un qui fait une promesse, enfin qui tient sa promesse. Par exemple, dehors, il y a un sans-abri et quelqu'un lui fait la promesse de lui acheter à manger. Et de quoi se nourrir, quoi.
7: C'est action, promesse ou contrat.
1: Qu'est-ce que c'est l'engagement pour vous?
6: Pour moi, l'engagement est une promesse à tenir. Par exemple, il y a un sans-abri dans la rue et une personne lui dit « je vais te prendre quoi à manger » et qui tient sa promesse, quoi, il lui prend à manger.
1: Qu'est-ce que c'est l'engagement pour toi?
8: Je sais pas, une promesse.
1: As-tu un exemple?
8: L'engagement, c'est une action. Et de se lier par une promesse, par exemple, tu promets à un enfant genre de lui acheter un jouet pour son anniv, tu lui achètes un jouet comme promis.
4: Qu'est-ce que l'engagement pour vous?
5: L'engagement, c'est de s'en tenir du coup à l'engagement qu'il a promis.
4: As-tu un exemple?
5: La mère, elle lui demande de lui ranger sa chambre. La petite, elle lui dit, promis, je range ma chambre. Sa mère, elle part, elle rentre et du coup, elle a tenu sa promesse, elle a tout rangé sa chambre, voilà.
6: Pour moi, l'engagement est une parole, mais à retenir.

0: Nous sommes la classe de 5e Héraclès.
1: Nous sommes dans le collège Jean Moulin à Saint-Nazaire.
2: Et nous sommes dans la tribu.
1: Nous allons parler du sujet du Père Noël vert et faire passer un message à tous les élèves du collège Jean Moulin.
0: Et faire passer un message à tous les collégiens et toutes les collégiennes. Et essayer de motiver tous les élèves.
1: Pour nous aider à récolter des jouets.
3: Bonjour, nous sommes les élèves de 5e Héraclès et nous allons vous présenter notre engagement pour le Père Noël Vert.
2: Père Noël Vert, un événement organisé par le Secours Populaire de Saint-Nazaire pour offrir des cadeaux aux enfants, des familles qui ont des difficultés. L'objectif est que tous les enfants soient égaux et heureux à Noël.
4: Nous avons besoin de l'aide de tous les élèves et de leurs familles et des adultes du collège pour apporter un grand sourire à ces enfants le jour de Noël.
5: Pour participer, vous devez demander l'accord de vos parents et trier chez vous les jeux, jouets, livres et peluches qui doivent être complets et en bon état. Ça peut être des jouets neufs qu'ils ont déjà servis. Vous devez ensuite les déposer à la vie scolaire avant le 8 décembre.
3: Merci de votre attention et de votre engagement et d'en parler autour de vous. Si vous avez des questions, n'hésitez pas à nous les poser.
6: Non mais en fait j'ai pas compris genre.
7: J'ai une question, est-ce que sera comme l'année dernière là où on devra mettre dans une boîte de jeux de chaussures avec des parfums et tout?
3: Bah en fait on fait un projet, c'est pour aider les enfants qui n'ont pas de besoin pour acheter des jouets pour Noël.
8: Des livres, des jeux, des peluches, il faut leur amener ça à la vie scolaire avant le 8 décembre.
9: On peut en amener beaucoup.
7: Est-ce que tout sera donné à ce secours populaire?
3: Oui.
10: Est-ce que vous avez compris?
11: Oui.
12: Justement, c'est quoi le Père Noël Vert?
3: C'est un projet pour les enfants qui n'ont pas de besoin.
5: Bah, faut apporter les jeux, jouets et livres avant le 8 décembre à la vie scolaire.
3: Ça sert à donner des jouets, jeux et livres à des enfants qui ont besoin le jour de Noël.
12: C'est tout âge les jouets?
8: De 0 à 14 ans.
7: Comment vous allez donner pour les enfants qui sont en besoin?
5: Bah, ça va au Secours Populaire et le Secours Populaire est une association juste en face qui aide les parents, enfants qui n'ont pas trop les moyens d'acheter des choses, qui aident à donner les alimentations, jouets ou des choses comme ça.
7: Si c'est juste un petit peu abîmé, c'est grave.
5: Après, il faut plutôt qu'ils soient neufs, quoi, parce que. Oui, parce que les enfants, après, ils peuvent se. Enfin, c'est mieux qu'ils soient en bon état, quoi.
13: C'est clair, tu penses?
14: Ouais. Tout est très clair.
13: D'accord, oui.
14: Bon travail.
15: Est-ce que c'est des jouets qui sont. Ou des livres, des choses comme ça, qui sont emballés ou on les donne comme ça?
8: On les donne comme ça à la vie scolaire.
13: D'accord. Très bien, merci.
14: C'est vous qui allez les emballer?
8: Non, la vie scolaire, il va trier, apparemment, et après, il donne au secours populaire.
13: Bah, c'est vous qui triez.
8: Oui.
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Bonjour, c'est Zéine dans la tribu. Je vous emmène en reportage dans une classe du collège Jean Moulin à Saint-Nazaire. Les élèves de la 5e Héraclès rangent les jouets. Pour le secours populaire, ces jouets vont servir à donner aux personnes qui n'ont pas les moyens d'acheter des cadeaux. L'action s'appelle le Père Noël.

0: Donc ça veut dire que vous faites ça, vous prenez votre temps, c'est pas un concours de vitesse. Ok, okay. Merci.
1: De rien.
2: Nous sommes en train de trier les jeux, jouets, livres pour les enfants. Nous faisons ça pour le Secours Populaire qui, eux, vont donner aux enfants qui n'ont pas les moyens d'acheter pour qu'ils soient heureux à Noël.
3: Est-il difficile de trier?
4: Alors, non, c'est pas difficile.
3: Combien de temps ça met pour trier?
4: Entre 15 et 10 minutes.
3: Qu'est-ce que c'est le projet?
4: Le projet, c'est le Père Noël vert.
3: Êtes-vous fier de ce projet?
4: Oui, parce que on va faire sourire des familles.
5: Est-ce que tu es contente de faire cette activité?
3: Oui, d'un côté, je suis contente. Je peux même dire que je suis quand même fière, car nous sommes en train d'aider des familles, des enfants, quoi.
0: Je suis Madame Leduc et je suis la professeure principale des 5e Héraclès.
5: Pourquoi faites-vous ça? De trier les jeux?
0: Parce que c'est important de trier les jeux pour que tous les enfants qui ont besoin pour le Secours Populaire aient des jeux qui soient en bon état et sont complets, pour qu'ils puissent directement jouer avec et en profiter après Noël.
5: Est-ce que c'est bien de trier les jeux, jouets, livres et plus?
0: Alors oui, c'est intéressant de le faire. Après, c'est un petit peu long à faire, mais même si c'est long, c'est important. Donc, il faut qu'on prenne le temps de s'appliquer.
6: C'était Zaïn dans la tribu.

0: Bonjour, nous sommes les 5e Marrakech du collège Jean Moulin et on est dans la tribu.
1: Nous sommes au Secours Populaire de Saint-Nazaire.
2: Nous allons vous parler de l'engagement du Secours Populaire.
3: Yvon, repère secrétaire général du Secours Populaire à Saint-Nazaire.
1: Merci de répondre à nos questions. Pourquoi est-ce que cela s'appelle le Secours Populaire ?
4: Alors, c'est une association qui est née après la guerre de 1945. Et à l'époque, il s'agissait de venir en aide aux personnes qui étaient victimes donc, de la guerre. Et c'est pour ça que le secours est populaire. Ben, c'est parce que ça correspond à toutes les personnes qui sont en difficulté. Voilà, c'est populaire.
5: Pouvez-vous nous raconter un peu l'histoire du Secours Populaire ?
4: Ah, un peu, oui, c'est une longue histoire, comme je disais, puisque ça a débuté en 1945. Alors si on calcule bien, ça fait exactement 80 ans cette année que le Secours Populaire est né. Et justement, c'est une année assez importante pour nous, puisqu'on a fait beaucoup d'événements, beaucoup de fêtes, pour célébrer ces 80 ans. Alors l'histoire, elle est longue, hein. Je comprends que je ne vais pas tout vous raconter là. Il faut dire que ça a évolué dans le temps, et puis que ben, maintenant, on est toujours là, présent. Et en forme pour vous informer et puis pour faire vivre cette association. Voilà.
0: Est-ce que le Secours Populaire gagne de l'argent ? Si oui, qu'est-ce que vous en faites ?
4: Alors, c'est une très bonne question. On n'est pas là pour gagner de l'argent, comme on dit, mais on est là pour collecter de l'argent. C'est-à-dire que c'est de l'argent qui va servir à aider d'autres personnes. Donc, effectivement, on peut dire qu'on récupère un certain nombre d'euros, on va dire, beaucoup d'argent. Mais tout ça, c'est pour venir en aide aux personnes qui sont démunies et qui ont besoin de nous. Voilà.
1: Quelles sont les différentes actions du Secours Populaire ?
4: Bon, j'en parlerai tout à l'heure dans ma présentation, mais c'est vrai qu'on fait beaucoup de choses au niveau du Secours Populaire, notamment pour venir en aide aux personnes. On leur fournit de la nourriture, on leur fournit également des meubles, éventuellement des vêtements. Puis on les aide également à partir en vacances. On envoie des enfants en colonie de vacances. Enfin, vous voyez, on a beaucoup, beaucoup, beaucoup de choses au niveau du Secours Populaire. Mais je détaillerai ça tout à l'heure dans ma présentation.
5: Est-ce qu'il y a d'autres associations comme le Secours Populaire à Saint-Nazaire ?
4: Eh bien, c'est une bonne question. Tu vois qu'ici, on est dans des locaux. Alors, ce sont des locaux de la mairie de Saint-Nazaire qui nous mettent à disposition. Et tu as peut-être vu dans le couloir en arrivant, il y a une association comme les Restos du Cœur, vous avez peut-être entendu parler. Il y a également la Croix-Rouge qui est présente ici. Et puis, dans Saint-Nazaire, il y a, on va dire, une dizaine d'associations qui viennent en aide soit aux gens qui sont dans la rue, soit aux personnes qui ont des difficultés. Voilà, il y a beaucoup d'associations à Saint-Nazaire.
6: Combien d'enfants sont concernés par les dons du Père Noël Vert ?
4: Alors, ici, dans notre comité à Saint-Nazaire, parce qu'on appelle notre association un comité, nous avons environ 1700 personnes qui sont concernées. Et dans les 1700 personnes, il y a environ 500 enfants. Quand on dit enfants, c'est jusqu'à 14 ans. Voilà, 500. C'est un chiffre rond.
5: Combien de cadeaux faut-il prévoir pour chaque enfant ?
4: Alors, c'est un peu compliqué à répondre parce qu'en général, on donne un cadeau par enfant. Mais évidemment, pour être sûr d'avoir ce qui correspond aux âges, on est obligé de collecter au moins deux fois plus. C'est-à-dire qu'il faut qu'on prévoie 1000 jouets ou 1000 cadeaux. Voilà.
6: Est-ce que les gens doivent payer un petit peu ? Si oui, comment font ceux qui n'ont pas d'argent ?
4: Alors là encore, c'est une très bonne question, puisque effectivement, on sollicite les gens qu'on aide, on leur demande une toute petite part d'argent pour qu'ils aient pas l'impression qu'on leur fasse, comme un mendiant, quoi. C'est-à-dire qu'on préfère que les gens participent. C'est une question de fierté des personnes. Voilà. Donc, généralement, on demande, par exemple, pour quelque chose qui vaut, je sais pas, 50 euros, on va demander 2 euros, par exemple. Comment on fait ceux qui n'ont pas du tout d'argent ? Donc, en fait, là, dans ces cas-là, évidemment, on va les aider. On leur donne soit du matériel, soit de la nourriture. Voilà, on les aide vraiment, évidemment.
6: Depuis combien d'années le Père Noël Vert existe-t-il ?
4: Alors, le Père Noël Vert existe depuis 1974. Donc, il faut faire un calcul savant. Ça fait un peu plus de 50 ans, voilà.
0: Pourquoi ça s'appelle le Père Noël Vert ?
4: Eh bien, parce qu'on a décidé de l'appeler comme ça, parce que ce n'est pas réellement le Père Noël qu'on connaît tous, rouge. C'est juste pour indiquer que c'est une aide du vrai Père Noël, voilà.
6: Quel était votre métier ?
4: Ah, bonne question. Donc moi je travaillais à Orange, la société qui s'occupe de téléphonie. Donc je m'occupais de construire des réseaux de téléphones mobiles. Vous devez connaître le GSM, la 3G, la 4G, la 5G. Donc voilà, c'était mon métier auparavant.
0: Depuis combien de temps êtes-vous bénévole au Secours Populaire et pourquoi vous avez choisi cette association ?
4: Alors, moi, ça va faire bientôt 10 ans que je suis bénévole. J'ai choisi, en fait, d'aider les personnes. Et puis, c'était surtout une association qui a répondu tout de suite à ma demande, qui correspondait exactement à mes idées, dans laquelle je me sens bien. Donc, c'est pour ça que je suis resté. C'est essentiellement la raison principale.
0: Pourquoi êtes-vous bénévole ?
4: Ah, ça rejoint un peu la question précédente, hein. En fait, on est bénévole parce qu'on souhaite déjà d'une part occuper son temps, parce que bien souvent ce sont des retraités, des gens qui ont arrêté leur carrière professionnelle qui viennent chez nous, et puis on souhaite aider les personnes. Et aider les personnes, il n'est pas question de toucher un salaire, c'est pour ça qu'on est bénévole. On est là pour rendre service sans aucun retour, soit d'argent, soit de quoi que ce soit. Voilà.
1: Est-ce que d'autres personnes de votre famille sont aussi bénévoles ?
4: Oui, il y a d'autres personnes qui sont bénévoles, mais pas forcément dans cette association ici. Elles sont bénévoles soit dans des associations de sport, soit dans d'autres structures. Voilà, chacun fait selon ses envies. Et c'est très bien d'ailleurs. Il y a beaucoup d'associations, il y a plein de choix. Il y a plein de possibilités, surtout à Saint-Nazaire.
5: Est-ce qu'on vous a déjà interviewé ?
4: Oui, puisque je l'expliquais tout à l'heure, nous avons une équipe de bénévoles qui sont des anciens journalistes, un peu comme vous, mais vous êtes des futurs journalistes. On a notamment une personne qui travaillait au journal L'Express. Je ne sais pas si ça vous parle, c'est un journal national. Et donc, il y a quelqu'un qui est un grand professionnel. Donc, on fait des films, effectivement, c'est plutôt des films qu'on réalise, mais on fait des interviews filmées. Voilà.
2: Quel âge avez-vous ?
4: C'est une question indiscrète, hein ? Alors, j'ai 66 ans. Voilà. Je ne peux pas dire plus.
0: Quel est votre rôle au Secours Populaire ?
4: Alors, moi, je suis le secrétaire général de l'association. Ça veut dire. C'est le président, quoi. Ça équivaut. C'est celui qui a toutes les responsabilités. C'est, on va dire, le chef, quelque part. Mais j'ai été élu pour 2 ans. Et puis, si je fais mal mon travail, au bout de 2 ans, on me dira de partir. Donc, je m'occupe essentiellement de nombreux bénévoles. On a près de 250 bénévoles. Donc, il faut être présent. Je suis là quasiment tous les jours. Et on a une équipe très, très dense, avec beaucoup d'activités. Donc, c'est comme une entreprise, en fait. On a aussi des salariés, on a 2 personnes qui sont salariées. Donc, comme dans une entreprise, il faut un patron, il faut quelqu'un qui donne des instructions, il faut quelqu'un qui puisse répondre à d'autres personnes, par exemple la mairie, par exemple d'autres structures qui nous posent des questions. Comme vous, par exemple, il faut quelqu'un qui soit là pour organiser tout ça. Voilà.
0: Combien d'heures par semaine passez-vous pour le Secours Populaire ?
4: Alors, très difficile de répondre à ça. Ce que je peux dire, c'est que je travaille plus maintenant en tant que responsable, que pendant mon activité professionnelle. À cette époque-là, je faisais, comme un peu tout le monde, 35 heures à peu près. Et là, je ne suis pas loin du double. Voilà. Donc, ça fait à peu près 70 heures, sachant que je travaille à la maison, je travaille un peu tout le temps. Quoi. Voilà.
2: C'est quoi l'engagement pour vous ?
4: Ah ben, c'est quoi ? Voilà, c'est d'être présent, comme je l'ai dit, très très fréquemment. Je fais ce que j'ai envie de faire, je le fais parce que effectivement ça me plaît, mais aussi je sais que ça rend service à énormément de personnes et ça me donne une grande satisfaction. Voilà, ça donne du sens. Vous avez certainement entendu parler de ce terme-là, ça donne du sens à la vie. C'est-à-dire qu'on n'est pas là juste pour passer son temps, regarder la télé, jouer aux cartes, on est là pour aider les autres et ça effectivement c'est quelque chose d'important. Voilà.
5: Qu'est-ce que ça apporte aux gens d'être bénévole, de s'engager ?
4: Alors, bon, aux gens, c'est difficile de parler pour tout le monde. J'ai déjà parlé pour moi tout à l'heure. Je pense que c'est un peu la même raison que la mienne, c'est-à-dire, c'est d'une part, occuper son temps, surtout quand on est, quand on arrive à la retraite, hein, des fois on s'ennuie. Donc déjà, ça c'est un premier point. Et deuxième chose, plutôt que de faire des activités inutile, là au moins on est au service de personne et on sait que c'est vraiment utile utile à la société, et donc ça c'est important.
5: Quelles sont les qualités ou les compétences d'un bénévole?
4: Alors là aussi, il y a beaucoup de réponses possibles. Les qualités principales, c'est de pouvoir savoir travailler en équipe. Comme je l'ai dit tout à l'heure, ici on a énormément d'activités, donc il ne s'agit pas de venir et puis de faire ce qu'on a envie de faire tout le temps, d'être, on va dire, là pour soi, mais là pour les autres. Et quand on nous demande d'être là pour les autres, c'est de faire ce qu'on nous demande de faire. Ou du moins ce qu'on peut faire, ce qu'on sait faire, voilà.
5: Nous sommes les élèves de 5e Héraclès du collège Jean Moulin. Au revoir et merci à tous de nous écouter. Merci aussi à la tribu.
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1: Bonjour à tous, une bonne nouvelle pour les automobilistes alors que les prix des carburants sont toujours hauts. L'aide de 100 euros destinée aux grands rouleurs va être prolongée jusqu'à la fin du mois. La porte-parole du gouvernement appelle les 1,5 million de Français qui n'ont pas encore effectué leur demande à le faire. Par ailleurs, les aides ciblées destinées notamment aux pêcheurs, aux agriculteurs et au secteur du BTP seront prolongées de 2 mois. L'encadrement des loyers est loin d'être toujours respecté en France. Selon la Fondation pour le logement, près de 4 annonces sur 10 seraient illégales dans les villes soumises à l'encadrement. Un phénomène que l'on constate de plus en plus à Paris, où l'évolution est jugée la plus inquiétante. La dégradation est la plus marquée dans les logements loués meublés et pour les plus petites surfaces. L'enquête se poursuit en Haute-Saône après la découverte de 4 corps, dont ceux de 2 enfants. Il s'agit d'une même famille. C'est le père qui aurait tué ses 2 enfants et la mère de son ex-compagne avant de se suicider. Le maire de la commune de J appelle chacun à la retenue et au respect des familles. L'alerte de l'ONU sur El Niño, le phénomène météo, gagne en puissance et pourrait perturber le climat à travers la planète jusqu'au mois de février. L'océan Pacifique se réchauffe à des niveaux exceptionnels. Cet épisode d'El Niño pourrait devenir le plus puissant jamais observé, provoquant un risque de catastrophe climatique extrême. Selon le secrétaire général des Nations Unies, Antonio Guterres, El Niño va jeter de l'huile sur le feu dans un monde déjà en plein réchauffement. Et puis en foot, c'est l'heure du verdict pour Bordeaux. Le comité exécutif de la Fédération française se réunit ce soir pour trancher définitivement sur le sort des Girondins. Relégué dans un premier temps en Régional 1, le club a demandé sa réintégration en National 2, ce qui permettrait de valider l'arrivée de leur repreneur. La ministre des Sports, Marina Ferrari, a écrit à la Fédération pour attirer l'attention sur l'importance du club de football dans le Bordelais. Voilà pour l'essentiel de l'info. Excellent après-midi.
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4: Bonjour à toutes et à tous et bienvenue dans La Tribu. C'est Loris
5: et Barthélémy.
4: Et donc comme vous l'entendez derrière nous, il y a la Pride de Saint-Nazaire qui défile. Et pour nous avec Barthélémy, c'est une première. Qu'est-ce que t'en penses toi, Barthélémy?
5: C'est très vivant et très fou. Enfin, c'est... Ça permet aux gens de se défouler, moi je trouve ça bien.
4: Ouais, je suis assez d'accord, et puis il y a une ambiance assez festive, il fait beau, il fait chaud, donc voilà. Et donc on est dans le cortège, on est sur le front de mer de Saint-Nazaire, et donc voilà, il va y avoir une prise de parole à la mairie tout à l'heure, et donc là on s'y dirige.
6: Là on est à la Pride, et on est arrivé à la mairie, et on écoute le discours de la Pride.
4: Voilà, c'est ça. Et on peut dire qu'il y a quand même pas mal de monde. Puis en plus, il fait vraiment beau. Et donc, ouais. Voilà, donc on est vraiment sur le parvis de la mairie. Et puis, il y a une prise de parole qui est faite par un des organisateurs de la Pride. Histoire qu'on avait eu en interview à la Tribu la semaine dernière pour annoncer l'événement. Et donc, ouais, c'est très sympa. C'est super festif. Les gens sont de bonne humeur. Il fait beau. Il fait chaud. Donc c'est cool. Alors toi, Barthélémy, qu'est-ce que t'en penses pour l'instant?
6: Moi, je pense que c'est très joyeux, incroyable, et franchement, il y a une vie dans ce public. Et c'est pas pour rien, je pense que tous les ans, il y a des gens qui s'amusent et qui passent des bons moments entre eux. Et je trouve ça super que ce soit organisé et fait presque tous les ans.
4: Ouais, je suis d'accord avec toi, c'est vraiment festif et joyeux. Et ouais, voilà, en plus, il fait beau, donc c'est vraiment un bon moment, c'est cool pour une découverte. Ok, donc là on vient de repartir de l'hôtel de ville, et le cortège continue avenue de la République, et donc nous ça va être la fin pour nous. Barthélémy, c'était ta première Pride, qu'est-ce que t'en as pensé une dernière fois? Est-ce que tu regrettes ou pas d'être venu?
6: Bah ouais, tu l'as pensé, on est sur le retour là avec la Pride et tout, et franchement c'était incroyable. Bah, je n'aurais pas du tout devenu parce qu'il y a une ambiance vivante, ça m'a fait... un petit plus de bonheur dans ma journée, et toujours incroyable.
4: Ouais, je suis super d'accord avec toi, pour moi aussi, vu que c'était une première. Et j'ai vraiment bien kiffé le moment, l'ambiance est super cool. Les gens sont heureux, il fait beau, ils se battent pour les droits humains. Et donc voilà, c'était super. Et donc, on vous souhaite une bonne écoute sur La Tribu. Salut!
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0: trois candidats dans un mouchoir de poche, mais on se régale. C'est du beau jeu, ça. Vérane.
7: Soprano Paul Mirabel, Squeezie McFly et Carlito.
0: Pardon ? Quelle est votre réponse ?
7: Marlène Schiappa. Lady Gaga. Omar Sy, Clara Luciani, Nicki Minaj, Florence Foresti, Taylor Swift, Mbappé, Emmanuel Macron, Donald Trump, Damso, Marion Cotillard, Katy Perry, Charles Leclerc, Léon Marchand, Angèle, Lenny Kravitz, Greta Thunberg, François Hollande, Philippe Etchebest, Billy Eilish, Wendy Renard, Nikos Aliagas, Barack Obama, Cyril Lignac, Teddy Riner, Julien Doré, Loan, Thomas Pesquet, Harry Potter, Yann Barthès, Inox, Tag, Lena, Situation, Adeline Champ, Brad Pitt.
0: Attention. En 1912, quelle émission animalière voit ses principaux dirigeants massacrés par un animateur dont le véritable prénom est Ronan. Bien joué, 3 points.
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10: Attention, attention, ce sont de fausses interviews.
11: Alors bonjour Spider-Man.
12: Bonjour Superman.
11: Alors, oui.
12: Je me suis pas trompée.
11: Non, c'est bon, c'est ça, exactement. Alors moi j'ai une grande question.
12: Oh, grande, allez-y.
11: D'où vient vos fils d'araignée.
12: Mais je peux pas.
11: Vos toiles d'araignée.
12: C'est un grand secret.
11: C'est un grand secret.
12: Ouais, c'est un grand secret. Bon, alors un petit secret.
11: Ok.
12: J'ai pris une bobine, voilà, et du coup je m'en sers quotidiennement pour mes fils d'araignée. Mais ne pas dévoiler ce secret.
11: Ah oui, très bien, très bien. Ça restera secret, évidemment.
12: Ouais, entre nous deux.
11: Et alors votre araignée qui vous a piqué. Moi, dans tous les Spider-Man, c'est une araignée différente. Du coup, j'aimerais bien savoir.
12: Alors une araignée, c'est une espèce très très très rare, c'est une toute petite araignée, mais vraiment à peine perceptible à l'œil nu.
11: D'accord.
12: Mais elle est sacrément costaud. Petite mais costaud.
11: Ok.
12: Bah, vous avez vu, elle est très forte.
11: Dans les Spider-Man, on voit plusieurs univers, le multivers. Vous êtes dans quel univers ?
12: Oh là là, faudrait que je révise parce que je connais pas bien tous les univers de Spider-Man. Je suis dans quel univers ?
11: Vous avez des bonnes relations avec les autres Spider-Man ?
12: Ah oui, je m'entends très bien.
11: Ils sont tous très sympas.
12: Oui. Bah, d'accord. Je suis très très sympathique.
11: Eh ben oui.
12: Donc non, il n'y a pas de souci de relation. Voilà, personne n'a peur, tout le monde a confiance.
11: Et pour l'instant, personne n'a découvert votre identité secrète.
12: Non, personne n'a d'où tous ces accessoires
11: pour
12: ne pas que je sois reconnu.
11: Bah merci beaucoup.
12: Ah merci, c'est un moment grandiose et formidable.
11: Ah bah oui, moi aussi, de partager ça avec vous.

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2: Ils sont cinq, ils sont en CM2 à l'école Lamartine. Joseph, Eddie, Jason, Ryan et Maxime vont tenter de trouver la définition du mot aguesie. Joseph.
3: Comme aiguisé.
2: Ah, ce serait comme aiguiser un couteau. Et ce serait quoi la différence entre aguesie et aiguisé? L'objet peut-être qu'on veut affûter un petit
3: oui.
2: peu.
3: Oui, peut-être.
2: On pourrait dire que aiguisé c'est pour les couteaux et aiguesie c'est...
3: Pour autre chose de coupant.
2: Autre chose de coupant, les sabres, les épées.
3: Oui.
2: Oui, c'est peut-être pour ça qu'on le fait pas très souvent du coup.
3: Oui.
2: On n'aiguise pas très souvent notre sabre.
3: Non.
2: Moi j'ai pas de sabre d'ailleurs.
3: Moi non plus.
2: Ah oui. Une autre idée pour Jason.
4: Non mais c'était juste aiguiser en fait d'un sens et aiguiser de l'autre sens.
2: Ah d'accord, donc aiguiser ce serait aller par exemple du haut vers le bas et aiguiser du bas vers le haut.
4: Oui.
2: Ce serait la manière de le faire.
4: Oui.
2: Très bien, est-ce qu'il y a d'autres idées pour aiguiser? Maxime.
5: Moi j'irais comme Jason, c'est passer d'un sens à l'autre.
2: D'accord, Jason.
4: Aguesie, ça fait penser à un truc un peu fou.
2: Un peu fou, d'accord. C'est-à-dire, est-ce que ce serait une personne un peu folle, une aguesie ou un aguesie, ou ce serait une action un peu folle? Oh là là, ce qu'il fait, c'est complètement aguesie.
4: Non, c'est serait une personne.
2: Une personne un peu folle. Très bien. Une idée également pour Eddie.
6: Aguesie, ça pourrait être, je sais pas, un psychopathe.
2: Ce serait une maladie, du coup.
6: Bah ouais, je crois.
2: Joseph.
3: Non, moi, c'était plus pour une action folle, pas pour une personne.
2: Ah, d'accord, quand tu fais un truc un peu fou, tes parents pourraient dire « arrête de faire des aiguesies ».
3: Oui.
2: Qu'est-ce que tu fais d'un peu fou?
7: Pas grand-chose.
2: Ça va, t'es raisonnable?
7: Oui.
2: Très bien. Ryan.
8: Ça veut dire peut-être « aiguesie », c'est pour dire à quelqu'un de arrêter de faire l'ânerie, arrêter de faire le bêta, peut-être.
2: Ah, donc ce serait « aiguesie », ça voudrait dire « stop, on arrête les bêtises ».
8: Oui.
2: Très bien. Toi, on te le dit des fois?
8: Oui, souvent.
2: Ah, tu fais un peu de bêtises?
8: Très souvent.
2: Ah là là. Jason.
4: Moi, ça me fait penser à deux choses. Ça me fait penser aux nouilles, aux pâtes, et à se coiffer les cheveux, une coiffure aguesie, je sais pas moi, qui est frisée.
2: D'accord. Donc les gens frisés auraient des coiffures aguesie.
4: Oui, enfin, bigouzi quoi, les petits trucs. Quoi.
2: Ah, comme les bigoudis.
4: Oui.
2: À mettre des bigoudis, ce serait aguesie.
4: Oui.
2: Très bien. Maxime.
5: Moi, je dirais qu'une personne aguesie, c'est quelqu'un qui ne veut pas que quelqu'un fasse autre chose.
2: Qui ne veut pas que quelqu'un fasse autre chose, c'est-à-dire
5: bah, le toucher comme il ne veut pas, en fait.
2: Ah, c'est qu'en fait, quelqu'un qui ne veut pas qu'on lui fasse quelque chose. On veut pas, je ne veux pas, par exemple, que tu me touches ou que tu me parles ou que tu m'embêtes. Ce serait aguesie.
5: Oui, c'est ça.
2: Très bien. Eddie.
6: Aguesie, ça pourrait être une action qui est... intelligente ou genre tes lettres elles sont aguesies, elles sont toutes de travers, je sais pas.
2: Alors soit une action intelligente, donc quelque chose que je fais régulièrement.
6: Mmh. Ou soit des lettres qui sont aguesies.
2: Ou des lettres qui sont aguesies, ce seraient des lettres mal faites. Quand on va vous dire tiens tu écris quelque chose et on dit ah non tu refais parce que là c'est aguesie.
6: Ouais.
2: Très bien. Moi, ce que j'aime bien avec vous, c'est que vous ne me contrariez pas quand je vous dis que je ne fais que des actions intelligentes. Personne ne me dit... Alors, aguesie, messieurs, je suis désolée de vous annoncer que vous êtes complètement à côté de la plaque, puisque l'aguesie, c'est l'absence du sens du goût. Ça veut dire que vous mangez quelque chose et vous ne ressentez rien parce que vous n'avez aucun goût dans la bouche.
5: C'est comme les épinards pour moi, parce que moi, je déteste les épinards, je ne sens pas de goût du tout.
2: Bah comment tu le détestes si tu n'as pas de goût? On peut pas détester quelque chose qui n'a pas de goût.
5: Moi, j'aime pas les trucs qui n'ont pas de goût.
2: D'accord. Et ben en tout cas, l'aguesie, ça voudrait dire que vous mangiez des frites ou des épinards ou du chou-fleur, vous ne voyez aucune différence. Ce serait triste, hein?
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4: Bonjour à tous. François Hollande sera-t-il candidat à la présidentielle? L'ancien chef de l'État, en visite à la foire de Châlons en Champagne où il dédicace son nouveau livre, entretient le suspense. Il assure que sa candidature, si elle venait à arriver, ne se ferait pas avant le mois de décembre. Pour ce qui est du budget 2027, François Hollande plaide pour une démarche de négociation et de compromis. Il ne veut pas de censure. Le coup de pouce du gouvernement pour les gros rouleurs prolongé jusqu'au 30 septembre alors que les prix à la pompe ne baissent pas. Cette aide permet à 3 millions de Français, sous conditions de ressources, de toucher une indemnité carburant de 100 euros. Pour l'instant, seule la moitié des personnes éligibles ont fait leur demande. Pour en bénéficier, il faut faire plus de 30 km aller-retour chaque jour pour travailler ou rouler plus de 8000 km par an. La mort d'une fillette de 17 mois dans un camping de Moselle, écrasée par la voiture de son père alors qu'il effectuait une manœuvre. La famille, en provenance d'Allemagne, venait passer ses vacances en France. Selon le procureur de Sarreguemines, les dépistages toxicologiques et d'alcoolémie se sont révélés négatifs. Après leur libération provisoire, les deux réalisateurs français arrêtés au Togo fin juillet sont autorisés à rentrer en France. C'est ce que précise le Quai d'Orsay. Les deux hommes qui étaient au Togo pour tourner une émission sont inculpés pour fausse déclaration des faits qu'il rejette. La riposte de la Chine, le ministère du Commerce menace la France de contre-mesures si elle n'abroge pas son malus sur la fast fashion. Depuis quelques jours, des pénalités s'appliquent lorsqu'un produit est commandé sur les plateformes comme Shein, jusqu'à 19,50 € de pénalité d'ici 2030. Pour protester, la Chine menace de prendre les mesures nécessaires pour protéger les droits et les intérêts de ses entreprises. Et puis en foot, le début ce soir de la troisième journée de Ligue 1, Toulouse reçoit Lille à 20h45. Une troisième journée qui se poursuivra demain avec Lyon, Auxerre et PSG Monaco, suivie ce week-end de Lens-Lorient ou encore de Marseille-Paris FC. C'est la fin de cette édition, excellente journée.
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7: Bonjour à toutes et à tous et bienvenue dans la tribu, c'est Loris
8: et Barthélémy.
7: Et donc comme vous l'entendez derrière nous, il y a la Pride de Saint-Nazaire qui défile. Et pour nous avec Barthélémy, c'est une première. Qu'est-ce que t'en penses toi Barthélémy?
8: C'est très vivant et très fou. Enfin, ça permet aux gens de se défouler, moi je trouve ça bien.
7: Ouais, je suis assez d'accord, et puis il y a une ambiance assez festive. Il fait beau, il fait chaud, donc voilà. Et donc on est dans le cortège, on est sur le front de mer de Saint-Nazaire. Et donc voilà, il va y avoir une prise de parole à la mairie tout à l'heure. Et donc là, on s'y dirige.
9: Là, on est à la Pride et on est arrivé à la mairie. Et on écoute le discours de la Pride.
7: Voilà, c'est ça. Et on peut dire qu'il y a quand même pas mal de monde. Puis en plus, il fait vraiment beau. Et donc, ouais. Voilà, donc on est vraiment sur le parvis de la mairie, et puis il y a une prise de parole qui est faite par un des organisateurs de la Pride, histoire qu'on avait eu en interview à la tribu la semaine dernière pour annoncer l'événement. Et donc, ouais, c'est très sympa, c'est super festif, les gens sont de bonne humeur, il fait beau, il fait chaud, donc c'est cool. Alors toi, Barthélémy, qu'est-ce que t'en penses pour l'instant?
9: Moi, je pense que c'est très joyeux, incroyable, et franchement, il y a une vie dans ce public. Et c'est pas pour rien, je pense que tous les ans, il y a des gens qui s'amusent et qui passent des bons moments entre eux. Et je trouve ça super que ce soit organisé et fait presque tous les ans.
7: Ouais, je suis d'accord avec toi, c'est vraiment festif et joyeux. Et ouais, voilà, en plus il fait beau, donc c'est vraiment un bon moment, c'est cool pour une découverte. Ok, donc là on vient de repartir de l'hôtel de ville. Et le cortège continue avenue de la République. Et donc, nous, ça va être la fin pour nous. Barthélémy, c'était ta première Pride. Qu'est-ce que t'en as pensé une dernière fois? Est-ce que tu regrettes ou pas d'être venu?
9: Bah, ouais, tu l'as pas mentionné. On est sur le retour, là, avec la Pride et tout. Et
8: Et franchement, c'était incroyable. Bah, je n'aurais pas du tout dévenu parce qu'il y a une ambiance vivante. Ça m'a fait un petit plus de bonheur dans ma journée et toujours incroyable.
7: Ouais, je suis super d'accord avec toi. Pour moi aussi, vu que c'était une première. Et j'ai vraiment bien kiffé le moment. L'ambiance est super cool. Les gens sont heureux, il fait beau. Ils se battent pour les droits humains. Et donc voilà, c'était super. Et donc, on vous souhaite une bonne écoute sur la tribu. Salut!
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10: Trois candidats dans un mouchoir de poche, mais on se régale. C'est du beau jeu, ça. Vérade.
11: Soprano Paul Mirabel, Squeezie McFly et Carlito.
10: Pardon ? Quelle est votre réponse ?
11: Marlène Schiappa, Lady Gaga, Omar Sy, Clara Luciani, Nicki Minaj, Florence Foresti, Taylor Swift, Mbappé, Emmanuel Macron, Donald Trump, Damso, Marion Cotillard, Katy Perry, Charles Leclerc, Léon Marchand, Angèle, Lenny Kravitz, Greta Thunberg, François Hollande, Philippe Etchebest, Billie Eilish, Wendy Renard, Nikos Aliagas, Barack Obama, Siri.

0: animalière, voit ses principaux dirigeants massacrés par un animateur dont le véritable prénom est Ronan. Bien joué, 3 points.
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3: Attention, attention, ce sont de fausses interviews.
4: Quel est votre prénom ?
5: Je m'appelle Com.
4: Sinon, vous faites quoi dans la vie ?
5: Je suis game designer. J'habite au Japon, à Tokyo, au 19e à Toronto.
4: Je ne savais pas demander autant d'informations, mais pas grave. Vous gagnez beaucoup avec votre métier ?
5: Oh, je n'ai pas le time, il faut que je gagne le SMIC.
4: Et à part ça, quelle est votre passion ?
5: Le Japon, je lis du japonais, je fais du japonais, je sais parler japonais.
4: Vous aimez les mangas, j'ai l'impression.
5: En effet, j'aime les mangas, j'aime Chainsaw Man, Blue Log, Jujutsu Kaisen, Squid Game.
6: Ocha, Gohan, Mizu to Sushi, Des Kudasai, O Ben Goshi, Ocha, Liner, Toha, Isha, Gohan.
4: Ça veut dire quoi ?
3: T'es beau.
5: Merci.
3: Je peux te draguer.
5: Non.
4: Tu veux même pas aller dans mon lit ?
5: J'aime le riz, le thé, l'eau, les sushis. J'en veux, s'il vous plaît. Je suis avocat. J'ai également fait professeur et docteur.
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2: Direction le collège Albert Vincent, en compagnie de Malo, de Titouan et de Eki, et tous les trois vont tenter de découvrir la définition du mot chauvir. Titouan.
3: Bah, ça sera pas peut-être avec le mot chauve.
2: D'accord, mais alors chauve, chauvir, ça voudrait dire quoi chauvir? Parce que là tu me donnes un rapport, mais moi je veux une définition.
3: Ce serait une maladie qui rendrait chauve, ou quelque chose qui ferait tomber les cheveux, je sais pas moi. Un produit qui ferait tomber les cheveux quand il t'en met sur la tête, ou...
2: D'accord, alors soit une maladie qui rend chauve, ou soit un produit qui rend chauve, de toute façon on en arrive toujours à ça.
3: Oui.
2: Malo.
4: Vire, dans chauvir, ça me fait penser à...

0: navire comme dans Chavirer.
1: D'accord, donc on voit bien chavirer, ça veut dire que le bateau chavire et on tombe à l'eau. Enfin, pas forcément, on n'est pas obligé de tomber à l'eau, mais... Et alors, chauvir, ça voudrait dire quoi?
0: Je sais pas, aucune idée.
1: D'accord, donc ça te fait penser à chavirer, mais tu sais pas c'est quoi la différence ou la ressemblance.
0: Non.
1: Ok, et qui, une idée?
2: Bah, je pense que ça sera le nom d'une ville ou alors d'un objet, je sais pas, d'un meuble.
1: Alors, on va prendre les choses dans l'ordre. Si c'est une ville, c'est une ville située où?
2: Dans les montagnes.
1: Dans les montagnes, en France?
2: Non, je pense pas trop parce que ça fait un peu un nom vieux du coup. Non, je pense pas trop.
1: En France, on n'a pas de nom vieux.
2: Si, mais...
1: Mais pas Chauvire. Peut-être quand même un continent?
0: Moi, je dirais l'Asie, c'est dans les montagnes.
1: Ok, donc dans les montagnes en Asie, et toi, et qui?
2: Ouais, moi aussi, dans l'Asie.
1: Alors, un tout petit village perdu?
2: 4 habitants et 7 vaches. Ou des meubles.
1: Ou des meubles, alors vas-y, ton idée de meubles.
2: Comme pour chauve, je pense que s'ils achètent des perruques, et ben, où ils posent les perruques sur des espèces de têtes, là, comme les poupées qu'on a des fois pour les petits.
1: Malo, une autre idée?
0: Je pense que sur celle des quilles, c'est les meubles qui sont. Enfin, les têtes qui sont fixées au meuble. C'est un meuble fait exprès.
1: Un meuble fait exprès pour avoir des têtes fixées, pour pouvoir poser sa perruque quand on est chauve. Voilà.
2: Moi, autrement, c'est une actrice, un acteur ou une actrice, un écrivain ou une écrivaine.
1: Ah, tu crois que finalement c'est plus un mot, c'est carrément un nom?
2: Bah, je sais pas, moi j'ai des idées, je réfléchis.
1: Ah non, mais il n'y a pas de souci, tais-toi.
0: C'est un caractère, je sais pas moi, c'est un peu comme être égoïste ou un peu.
1: Et alors, ce serait quoi comme caractère, Chauvia?
0: Un peu sadique.
1: Bon, alors on a plein de choses pour chauvir, hein, beaucoup de choses en relation avec le fait de ne pas avoir de cheveux. Ce serait un meuble à perruque, ce serait un petit village dans les montagnes asiatiques. Ça pourrait également être le fait de perdre ses cheveux, hein, alors soit une maladie ou soit un produit, ou alors un truc en lien avec chavirer. Donc plein d'idées hein, pour le mot chauvir, bien évidemment.
2: Vous êtes à côté de la plaque.
1: C'est ça, c'est bien, tu me fais un petit jingle, vous êtes complètement à côté de la plaque. Chauvir, c'est donc bien un verbe, et ça veut dire dresser, bouger les oreilles. Alors par exemple, on va pouvoir dire ce cheval chauvit les oreilles. Ça peut aussi être un signe de colère, hein, d'humeur capricieuse. Par exemple, on peut dire, tu vois, je serrais les poings, je fronçais le nez, je chauvis les oreilles comme un âne en colère.
0: Ou alors comme les chiens qui ont les oreilles qui penchent et quand ils entendent un bruit, ça.
1: Et ben voilà, ils chauvissent leurs oreilles.
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1: Bonsoir à tous, attention à la chaleur, 5 départements seront placés en vigilance orange canicule demain à la mi-journée. L'Ardèche, l'Aude, la Drôme, le Gard et l'Hérault. De l'air de plus en plus chaud va gagner le sud de la France depuis la péninsule ibérique. Un nouvel épisode de forte chaleur alors que l'on sort de plusieurs semaines de températures élevées. L'été 2026 restera dans l'histoire, assure la ministre de la Transition écologique. Monique Barbu confirme que l'été que nous venons de vivre a été le plus chaud jamais enregistré depuis le début des mesures en 1900, avec 53 jours de vagues de chaleur. D'ailleurs, des records de température pour un mois de septembre sont attendus ces prochains jours. De nouvelles mesures seront présentées dans les prochaines semaines pour accélérer la mise en œuvre du plan national d'adaptation au changement climatique. Un nouveau bilan pour la crue dévastatrice entre le Népal et le Tibet survenue la semaine dernière. 1280 morts et plus de 5600 disparus. Selon le gouvernement népalais, cette catastrophe naturelle est un avertissement sur les effets du changement climatique. Le pays appelle la communauté internationale à prendre ses responsabilités. L'enquête se poursuit en Haute-Saône après la découverte de 4 corps, dont ceux de 2 enfants. Il s'agit d'une même famille. C'est le père qui aurait tué ses 2 enfants et la mère de sa compagne avant de se suicider. Il aurait également filmé la scène et envoyé les images à sa compagne avec qui il était en instance de séparation. Le ministre de l'Éducation veut favoriser l'apprentissage des langues régionales à l'école. Édouard Geffrey l'a annoncé aujourd'hui lors d'une visite dans une école du Morbihan qui accueille une classe bilingue. Le ministre souhaite également créer en 2028 une spécialité permettant d'obtenir la mention langue régionale au bac. Et puis en tennis, Gaël Monfils parviendra-t-il à se hisser au 3e tour de l'US Open? Après sa qualification décrochée le jour de ses 40 ans, le Français jouera la nuit prochaine face à l'Américain Lerner Tien. Parmi les autres Français à suivre sur le cours cette nuit, Quentin Alice face à Alexander Zverev. Voilà pour l'info, excellente fin d'après-midi.
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4: Bonjour à toutes et à tous et bienvenue dans La Tribu. C'est Loris et Barthélémy. Et donc comme vous l'entendez derrière nous, il y a la Pride de Saint-Nazaire qui défile. Et pour nous avec Barthélémy, c'est une première. Qu'est-ce que t'en penses toi, Barthélémy?
5: C'est très vivant et très fou. Enfin, ça permet aux gens de se défouler. Moi, je trouve ça bien.
4: Ouais, je suis assez d'accord, et puis il y a une ambiance assez festive, il fait beau, il fait chaud, donc voilà, et donc on est dans le cortège, on est sur le front de mer de Saint-Nazaire, et donc voilà, il va y avoir une prise de parole à la mairie tout à l'heure, et donc là on s'y dirige.
5: Là on est à la Pride et on est arrivé à la mairie, et on écoute le discours de la Pride.
4: Voilà, c'est ça, et on peut dire qu'il y a quand même pas mal de monde, puis en plus il fait vraiment beau. Et donc ouais. Voilà, donc on est vraiment sur le parvis de la mairie, et puis il y a une prise de parole qui est faite par un des organisateurs de la Pride Easter qu'on avait eu en interview à la Tribu la semaine dernière pour annoncer l'événement. Et donc ouais, c'est très sympa, c'est super festif, les gens sont de bonne humeur, il fait beau, il fait chaud, donc c'est cool. Alors toi, Barthélémy, qu'est-ce que t'en penses pour l'instant?
5: Moi, je pense que c'est très joyeux, incroyable, et franchement, il y a une vie dans ce public. Et c'est pas pour rien, je pense que tous les ans, il y a des gens qui s'amusent et qui passent des bons moments entre eux. Et je trouve ça super que ce soit organisé et fait presque tous les ans.
4: Ouais, je suis d'accord avec toi, c'est vraiment festif et joyeux. Et ouais, voilà, en plus, il fait beau, donc c'est vraiment un bon moment, c'est cool pour une découverte. Ok, donc là on vient de repartir de l'hôtel de ville et le cortège continue d'avenue de la République. Et donc nous, ça va être la fin pour nous. Barthélémy, c'était ta première Pride, qu'est-ce que t'en as pensé une dernière fois? Est-ce que tu regrettes ou pas d'être venu?
5: Bah ouais, tu l'as pas vu, on est sur le retour là avec la Pride et tout. Et franchement, c'était incroyable. Bah, je n'aurais pas du tout d'être venu parce qu'il y a une ambiance vivante, ça m'a fait... un petit plus de bonheur dans ma journée et toujours incroyable.
4: Ouais, je suis super d'accord avec toi, pour moi aussi, vu que c'était une première. Et j'ai vraiment bien kiffé le moment, l'ambiance est super cool. Les gens sont heureux, il fait beau, ils se battent pour les droits humains. Et donc voilà, c'était super. Et donc on vous souhaite une bonne écoute sur La Tribu. Salut!
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1: Bonsoir à tous. L'ONU tire la sonnette d'alarme. Le phénomène El Niño s'annonce extrêmement intense cette année, selon l'Organisation météorologique mondiale, et ce jusqu'en février prochain. La secrétaire générale de l'organisation parle d'un phénomène météorologique plus puissant que tout ce qui a été observé depuis le début des relevés. Alors que nous venons à peine d'achever un été historiquement chaud lié au dérèglement climatique, faut-il y voir un lien direct avec l'intensité que promet El Niño? Cela reste à voir, selon le climatologue Jérôme Vial.
2: Il y a un consensus sur le fait que le réchauffement climatique amplifie la signature d'El Niño en termes de pluie. C'est-à-dire qu'avec le réchauffement climatique, il faut s'attendre à ce que les El Niño produisent des inondations et des sécheresses de plus en plus fortes. Donc là, on a un El Niño qui va être potentiellement le plus fort jamais observé. Ça fait partie de la variabilité naturelle de ce phénomène. Voilà, il peut être parfois faible, parfois fort, parfois extrêmement fort. Les canicules et la sécheresse qu'on a eu cet été, il faudra attendre les études d'attribution, mais à mon avis, elle est mineure.
1: Le pic d'El Niño est attendu à la fin de l'année, mais déjà l'Indonésie est frappée par de lourds incendies à cause du manque de pluie. Dans ce contexte, on apprend que la France a connu son été le plus chaud jamais enregistré. C'est ce qu'indique la ministre de la Transition écologique, Monique Barbu. La chaleur qui se poursuit, 5 départements seront placés en vigilance orange canicule demain à la mi-journée. L'Ardèche, l'Aude, la Drôme, le Gard et l'Hérault. L'encadrement des loyers est loin d'être toujours respecté en France. Selon la Fondation pour le logement, près de 4 annonces sur 10 seraient illégales dans les villes soumises à l'encadrement. Un phénomène que l'on constate de plus en plus à Paris, où l'évolution est jugée la plus inquiétante. Et puis en foot, le début ce soir de la 3e journée de Ligue 1. Toulouse reçoit Lille à 20h45. Une 3e journée qui se poursuivra demain avec Lyon, Auxerre et PSG Monaco, suivi ce week-end de Lens-Lorient ou encore de Marseille-Paris FC. Voilà pour l'essentiel de l'info, passez une excellente soirée.
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5: Bonjour à toutes et à tous et bienvenue dans La Tribu, c'est Loris
6: et Barthélémy.
5: Et donc comme vous l'entendez derrière nous, il y a la Pride de Saint-Nazaire qui défile. Et pour nous avec Barthélémy, c'est une première. Qu'est-ce que t'en penses toi, Barthélémy?
6: C'est très vivant et très fou. Enfin, ça permet aux gens de se défouler, moi je trouve ça bien.
5: Ouais, je suis assez d'accord, et puis il y a une ambiance assez festive, il fait beau, il fait chaud, donc voilà, et donc on est dans le cortège, on est sur le front de mer de Saint-Nazaire, et donc voilà, il va y avoir une prise de parole à la mairie tout à l'heure, et donc là on s'y dirige.
7: Là on est à la Pride et on est arrivé à la mairie, et on écoute le discours de la Pride.
5: Voilà, c'est ça, et on peut dire qu'il y a quand même pas mal de monde, puis en plus il fait vraiment beau. Et donc ouais. Voilà, donc on est vraiment sur le parvis de la mairie, et puis il y a une prise de parole qui est faite par un des organisateurs de la Pride, histoire qu'on avait eu en interview à la Tribu la semaine dernière pour annoncer l'événement. Et donc ouais, c'est très sympa, c'est super festif, les gens sont de bonne humeur, il fait beau, il fait chaud, donc c'est cool. Alors toi, Barthélémy, qu'est-ce que t'en penses pour l'instant?
7: Moi, je pense que c'est très joyeux, incroyable, et franchement, il y a une vie dans ce public. Et c'est pas pour rien, je pense que tous les ans, il y a des gens qui s'amusent et qui passent des bons moments entre eux. Et je trouve ça super que ça soit organisé et fait presque tous les ans.
5: Ouais, je suis d'accord avec toi, c'est vraiment festif et joyeux. Et ouais, voilà, en plus, il fait beau, donc c'est vraiment un bon moment, c'est cool pour une découverte. Ok, donc là on vient de repartir de l'hôtel de ville et le cortège continue avenue de la République. Et donc nous, ça va être la fin pour nous. Barthélémy, c'était ta première Pride, qu'est-ce que t'en as pensé une dernière fois? Est-ce que tu regrettes ou pas d'être venu?
7: Bah ouais, tu l'as pensé, on est sur le retour là avec la Pride et tout. Et franchement, c'était incroyable. Bah, je n'aurais pas du tout venu parce qu'il y a une ambiance vivante, ça m'a fait un petit plus de bonheur dans ma journée et toujours incroyable.
5: Ouais, je suis super d'accord avec toi, pour moi aussi, vu que c'était une première. Et j'ai vraiment bien kiffé le moment, l'ambiance est super cool. Les gens sont heureux, il fait beau, ils se battent pour les droits humains. Et donc voilà, c'était super. Et donc, on vous souhaite une bonne écoute sur La Tribu. Salut!
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1: Bonsoir à tous, la canicule est de retour. Météo France, place 5 départements, vigilance orange à partir de demain au milieu de journée. L'Ardèche, l'Aude, la Drôme, le Gard et l'Hérault. Les prévisions font état d'un pic de forte à très forte chaleur dans le sud du pays. Demain, on pourrait avoir 36 à 39 degrés sur le sud de l'Aquitaine, l'Occitanie et la vallée du Rhône. Une chaleur bien souvent inédite pour un mois de septembre dans ces régions. Un retour des fortes chaleurs alors que nous venons de connaître l'été 2026 le plus chaud jamais enregistré en France. La ministre de la Transition écologique s'est exprimée aujourd'hui lors du bilan de Météo France sur la période estivale. Il restera dans l'histoire, mais la question que nous devons nous poser à présent est de savoir de quelle manière il le restera, souligne Monique Barbu. De nouvelles mesures pour accélérer la mise en œuvre du plan national d'adaptation au changement climatique sont attendues dans les prochaines semaines. Dans ce contexte, le plan d'aide aux agriculteurs sera finalement présenté demain. Sébastien Lecornu a demandé à Bercy des annulations et des gels de dépenses pour financer ces mesures d'urgence pour ces professionnels. Cette alerte également de l'Office français de la biodiversité. Les petits cours d'eau sur le territoire sont dans un état de dégradation exceptionnel. Dans le détail, un peu plus de 1400 cours d'eau sont touchés par des ruptures, d'écoulement ou des assecs. Parmi les départements les plus touchés, on retrouve la Vendée, la Creuse ou encore la Côte d'Or. Le choc encore ce soir en Haute-Saône. 4 personnes d'une même famille ont été retrouvées mortes dans la commune de Gy. Selon les premiers éléments, c'est le père en instance de séparation qui aurait donné la mort à ses 2 enfants âgés de 6 et 10 ans, à sa belle-mère également, avant de retourner l'arme contre lui. Une marche blanche devrait être organisée. Et puis du foot ce soir avec la 3e journée de Ligue 1 qui commence exceptionnellement un jeudi cette semaine. Toulouse accueille Lille au Stadium pour lancer ce week-end un petit peu en avance. Coup d'envoi de cette rencontre à 20h45. Voilà pour l'essentiel de l'actualité. Passez tous un excellent début de soirée.
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4: Bonjour à toutes et à tous et bienvenue dans La Tribu. C'est Loris
5: et Barthélémy.
4: Et donc comme vous l'entendez devant nous, il y a la Pride de Saint-Nazaire qui défile. Et pour nous, avec Barthélémy, c'est une première. Qu'est-ce que t'en penses, toi, Barthélémy ?
5: C'est très vivant et très fou. Enfin, ça permet aux gens de se défouler. Moi, je trouve ça bien.
4: Ouais, je suis assez d'accord. Et puis, il y a une ambiance assez festive. Il fait beau, il fait chaud. Donc voilà. Et donc, on est dans le cortège. On est sur le front de mer de Saint-Nazaire. Et donc voilà, il va y avoir une prise de parole à la mairie tout à l'heure. Et donc là, on s'y dirige.
6: Là, on est à la Pride et on est arrivé à la mairie et on écoute le discours de la Pride.
4: Voilà, c'est ça. Et on peut dire qu'il y a quand même pas mal de monde. Puis en plus, il fait vraiment beau. Et donc, ouais. Voilà, donc on est vraiment sur le parvis de la mairie. Et puis il y a une prise de parole qui est faite par un des organisateurs de la Pride. Histoire qu'on avait eu en interview à la Tribu la semaine dernière pour annoncer l'événement. Et donc, ouais, c'est très sympa, c'est super festif. Les gens sont de bonne humeur, il fait beau, il fait chaud. Donc c'est cool. Alors toi, Barthélémy, qu'est-ce que t'en penses pour l'instant ?
6: Moi, je pense que c'est très joyeux, incroyable. Et franchement, il y a une vie dans ce public. Et c'est pas pour rien, je pense que tous les ans, il y a des gens qui s'amusent et qui passent des bons moments entre eux. Et je trouve ça super que ça soit organisé et fait presque tous les ans.
4: Ouais, je suis d'accord avec toi, c'est vraiment festif et joyeux. Et ouais, voilà, en plus il fait beau, donc c'est vraiment un bon moment, c'est cool pour une découverte. Ok, donc là on vient de repartir de l'hôtel de ville. Et le cortège continue d'avenue de la République. Et donc nous, ça va être la fin pour nous. Barthélémy, c'était ta première Pride. Qu'est-ce que t'en as pensé une dernière fois? Est-ce que tu regrettes ou pas d'être venu?
6: Bah ouais, tu l'as pensé. On est sur le retour là avec la Pride et tout. Et franchement, c'était incroyable. Bah, je n'aurais pas du tout d'être venu parce que il y a une ambiance vivante. Ça m'a fait un petit plus de bonheur dans ma journée. Et toujours incroyable.
4: Ouais, je suis super d'accord avec toi, pour moi aussi, vu que c'était une première. Et j'ai vraiment bien kiffé le moment, l'ambiance est super cool. Les gens sont heureux, il fait beau, ils se battent pour les droits humains. Et donc voilà, c'était super. Et donc, on vous souhaite une bonne écoute sur La Tribu. Salut!
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Quelle chanson de Joy Division, groupe formé en 1976 à Manchester, mené par Ian Curtis, des précurseurs qui, après le décès de leur chanteur-leader, ont formé tout de même New Order, la classe. Love Will Tear Us Apart est la plus connue de Joy Division. Elle a été même classée dans le top des meilleures chansons de tous les temps par de nombreux médias anglais ou français. Moult fois reprise, on a choisi pour vous cette version de Honeyroot, qui a le mérite d'être aussi le générique du film Red Road, que je vous conseille vivement.

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3: Bonsoir, c'est Juan, Barrio, Adélie et Bois Jacques. 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Ce soir, à 21h, il y a le concert d'Avodka et il y a aussi Obiz en première partie. On a la chance de les avoir ce soir.
4: Depuis quand faites-vous de la musique ?
5: Ensemble, tu veux dire ? Depuis qu'on a créé Omise ? Nous, on a créé ça en... Moi, ça fait depuis 2015, quelque chose comme ça, 2014. Mais avant, c'était de la musique, c'était dans un autre style. Et le rap en lui-même, j'ai commencé en 2018 avec notre ancien groupe qui s'appelait VLA.
6: C'est ça.
5: Et voilà, on en est là, ça fait un petit moment quand même. Et toi, c'est un petit peu plus lointain.
6: C'est un peu plus vieux. J'ai commencé du coup quand j'étais au collège. Donc ça, j'ai 30 ans maintenant, donc ça fait quelques années que j'ai commencé, ça fait plus d'une dizaine d'années. J'ai commencé tout seul. Après, j'ai eu divers groupes et on s'est rencontré du coup avec cet homme et un autre collègue qui était juste derrière. Et on a fait un groupe à trois. Et après, on a arrêté de faire ce groupe-là et on s'est mis à deux avec Lizzie pour faire Omise du coup.
7: Et du coup, pourquoi c'est appelé Omise justement ?
5: Ah, c'est bien, j'aime bien celle-là. Omise, en gros, si tu veux, ça représente. Nous, on a toujours eu l'habitude de. Peu importe ce qu'on faisait en termes de projet ou de travaux, c'est toujours de faire ça en équipe avec des gens avec qui on s'entend très bien sur le plan humain. Donc en fait, toujours faire ça entre potes. Omise, c'est ça en fait, c'est faire les choses, c'est une bande de potes en gros. En argot américain, c'est ça. Et du coup, ça représente bien ce qu'on fait, d'être toujours entre nous et faire profiter un maximum de personnes de nos entourages à participer avec nous dans nos projets.
4: Comment avez-vous travaillé avec les rappeurs qui sont présents dans votre album ?
5: Comment on a travaillé avec Babs et Vapes, que je salue, qui arrivent tout à l'heure d'ailleurs, ils seront là ce soir. Encore une fois, ça part de Vapes, qui est l'autre artiste qui est sur le projet. Lui, il était du coup dans. Tout à l'heure, on parlait d'un groupe qu'on avait à trois. Il faisait partie de ce groupe-là, donc ça n'a pas été trop compliqué de le ramener. On a un message, c'est bon, c'était fait. Et Babs, c'est un rappeur de Nantes qui fait pas mal de scènes. Qu'on a rencontré dans le cadre d'un événement à Nantes ou quelque chose comme ça. Et en fait, le courant est bien passé. Humainement, c'est très bien entendu. On aimait bien nos musiques de manière respective. Et du coup, la connexion, elle s'est faite toute seule. Et voilà.
4: Ok.
0: Alors la tribu, quand il n'y a plus de vieux, c'est la fin du monde. Du coup, Omise, vous étiez venu dans nos studios l'année dernière et vous veniez de sortir un EP.
5: C'est ça.
0: Et alors, comment vit-il cet EP ?
6: Eh bien, en gros, ça fait un an qu'on fait quelques petits concerts justement avec cet EP. On regroupe d'autres morceaux qu'on avait fait avant parce que du coup, ça dépend de la longueur des sets qu'on propose. Mais ça fait un an qu'on surfe un peu sur ces morceaux-là et les streams continuent de tourner un petit peu. Donc, pour l'instant, ça se passe plutôt bien.
5: Il vit bien, même mieux
6: que qu'espéré.
5: Ouais,
6: oui.
5: Mieux qu'espéré, ouais. Non, il a bien marché.
0: Et il me semble qu'il y a un clip qui a été tourné il n'y a pas longtemps. Non, clip, je dis des bêtises.
5: Alors, un clip, non.
0: Il y a eu un truc avec Rap Ta Ville, non ?
5: Alors, il y a quelque chose, oui. Ah, t'es dans la confidence.
0: Ah, disons que vous avez, je crois, un peu utilisé nos micros.
5: C'est donc ça.
6: On comprend mieux.
0: Et visiblement, vous étiez meilleur que nous pour l'utilisation du matériel.
5: Bah, tu vois, on a quand même dû appeler un technicien. C'est qu'on n'est pas si bon que ça.
0: Nous aussi.
5: Mais alors, ça, c'est dans le cadre d'un freestyle qui devrait sortir, je pense, l'année prochaine. On a ramené d'autres rappeurs de notre entourage qu'on aime bien. C'est quelque chose qui nous tenait à cœur, on voulait faire ça depuis longtemps. On s'est un peu calqué sur un projet qui existe en France qui s'appelle Grunt, où en gros c'est plein de rappeurs qui s'invitent et qui font un peu la même chose, ils se mettent sur une tablée et freestyle. Et nous, vu que avec nos petits streams, on savait très bien qu'on n'allait pas faire de grunt avant 2032. On s'est dit, on va faire
6: si
5: le nôtre.
6: Jamais,
5: si ce n'est jamais. Donc, on va se faire un kiff et puis on va faire le nôtre. Mais je pense, ouais, ça sort courant l'année prochaine. Ouais. C'était super en tout cas.
6: Et tout ça, c'était à l'initiative de Raptaville qui compte faire ce format avec d'autres artistes et
0: ça
6: par la
0: super.
6: Suite. Ouais.
0: Super. Bah, c'est bien, j'ai bien fait de vous demander. Comme ça, on a des informations. Ce que je vous propose, c'est que nous, on avait rentré un titre qui s'appelle Guernica.
5: Oui.
0: Ça vous le
5: oui.
0: dit qu'on l'écoute ?
6: Allez, on peut y aller.
0: C'est français ce que je viens de dire, mais ça vous dit qu'on l'écoute, c'est mieux comme ça.

0: Et on est avec on est avec Omis, désolé.
1: Alors c'était le truc à pas faire. Je pense que voilà. Mais justement, je rebondis sur ta remarque. Ça fait quoi d'être en première partie de Davodka?
2: On va pas se le cacher, c'est cool, hein. Non, c'est plaisant. Moi, c'est un nom que je vois circuler depuis quelques années maintenant. Même si j'écoute pas spécialement, mais de ce que j'ai entendu, c'est quand même quelqu'un qui a pas mal d'énergie. Il écrit bien ses textes. Non, en vrai, c'est cool, ouais. Bon, ouais, c'est cool.
1: Et il a un espèce de petit flow là. On l'a entendu en balance tout à l'heure. C'est waouh.
2: Il est rapide.
3: Oui, il est connu pour ça.
2: Oui.
3: Il est connu pour ça avant.
1: Qu'est-ce qu'il y a, Kevin? Mon micro marche mal, d'accord. Et je vais lui enlever sa petite.
3: La bonnette. On lève la bonnette comme Loris.
1: Et du coup, est-ce que ça va mieux? Sinon, tu peux monter les gars. Alors, bah, pourtant, je les vois, je parle fort. Oui, donc du coup, et vous avez déjà joué au VIP sur la Mezza, je crois.
2: Alors c'était la scène club, ils avaient appelé ça comme ça, ils avaient mis une espèce de scène dans le public, enfin dans la fosse de la grande scène. Oui. Ouais, on avait fait ça en 2022, si je dis pas de bêtises.
3: C'est un événement de Pamphile, je crois, qui faisait
2: il y avait,
3: justement.
2: Il y avait Degras et d'autres artistes aussi. Ouais.
1: Et du coup la grande scène.
3: On avait fait une première partie.
2: On avait fait, déjà. Sous notre ancien groupe, on avait fait la première partie de Made In en 2019.
1: Ah ouais, carrément.
2: Ouais, c'était cool aussi ça.
3: C'était très bien.
2: C'était très cool. Mais très content de revenir là. C'est toujours un plaisir de jouer au VIP de toute manière.
3: Oui, c'est pas très loin, on peut venir à pied en plus.
2: Oui, en termes de déplacement, c'est vrai que c'est pas trop mal.
1: Et du coup, est-ce que vous avez d'autres dates de concert de prévues ou
2: Pour la fin de l'année, non. Là, on a fait un petit. Je trouve qu'on finit l'année sur une bonne note. Bon, on a fait quelques dates. Bah, on a fait le kiosque, on a joué pas mal à Nantes. On a fait un petit passage au Stéréolux parce que notre ami Babs faisait la première partie de Scylla, donc ça, c'était cool aussi. Donc voilà, non, là, pour la fin d'année, on va s'arrêter sur cette date-là. Puis on verra l'année prochaine, mais bon, on va finir en beauté.
1: Ça a du sens quand même de. Du coup, j'enchaîne. Hein. Ça a du sens en fait parce que vous faites la première partie de Made In, la première partie de Davodka. Moi, j'aime pas le mot rap conscient. Alors, depuis tout à l'heure, je suis en train d'essayer de chercher un autre truc, mais j'y arrive pas. Mais...
2: Rap bien écrit, on va dire. Hein.
3: Voilà, ouais, on aime bien l'écriture en vrai.
1: Ouais. Mais en fait, du coup, ça a du sens que vous soyez sur ces concerts-là quand même.
2: Bah, en termes d'écriture, oui, c'est sûr que c'est quelque chose qu'on porte quand même pas mal d'attention dessus. Donc, eux aussi. Donc, en vrai, oui, il y a une certaine cohérence quand même.
1: T'avais une question
0: Oui. c'est votre combientième concert là au VIP?
3: Et bah, du coup, ouais, ça va être le troisième qu'on fait là. Mais c'est le deuxième sur la grande scène, du coup.
2: C'est le deuxième en tant qu'omise.
3: Voilà.
0: Ok.
1: Ok, merci.
0: Oui,
1: bah,
0: oui.
1: du coup, comment on aborde une date comme celle-là? Parce que du coup, vous citiez d'autres. À Nantes, c'était plutôt. C'était où? Sur quelle scène vous avez joué?
2: On a fait l'Aubette, la drôle de barge, ça c'était sur une péniche. C'est hyper drôle en fait, genre t'as une péniche et en dessous t'as une salle de concert, ça c'était hyper marrant. C'est dans le centre, c'est en face du lieu unique, je sais pas si.
1: L'ancien remorqueur?
2: Oui, si, bah si, je crois, si, c'est ça.
1: Ah, j'ai
2: de sacrés souvenirs. Il y a eu ça, oui, il y a eu l'Aubette, c'est plus au niveau de Tour de Bretagne, bah le Stéréolux du coup,
1: ouais.
2: Ça c'était vraiment cool. Et
3: c'est tout.
2: Et c'est déjà bien.
1: Mais du coup, justement, une scène type Stéréolux ou le VIP, on la prépare pas comme.
2: Non.
1: Comment on s'y prépare?
2: Bah, ce qui est bien, c'est qu'au VIP, il y en a quand même l'avantage d'avoir des studios de répète qui sont vraiment évolués, très qualitatifs par rapport au prix, par rapport à l'emplacement. Ça se prépare avec plusieurs sessions de répétition pour le coup. C'est pas on est dans notre salon avec nos écouteurs et on est avec la télécommande comme ça devant la télé.
3: Ça se fait aussi, hein, mais
2: ça se fait aussi, ça peut se faire aussi. C'est une astuce ça pour plus tard.
3: Mais non, la garder. On a fait 2-3 répètes au studio du VIP justement, en conditions un peu réelles, histoire de chronométrer, savoir où on en était avec les morceaux qu'on propose. Mais la dernière semaine, on a répété chacun de notre côté un peu tous les jours chez soi. Quoi.
2: Donc voilà, plus de préparation et de concentration pour le coup.
1: Bah oui, j'imagine, et puis c'est vrai qu'on n'entend pas beaucoup. Hein. du coup, Et c'est bien aussi quand on est à côté du bar pour les auditeurs et auditrices qui. Et en fait, on a une espèce de brouhaha. Et depuis tout à l'heure, je suis en train de me demander si c'était Kelly qui faisait n'importe quoi avec les potards. Ou
3: C'était le frigo, en fait.
1: C'était le frigo, ce n'était pas Kelly. La tribu des questions.
4: Est-ce que ça vous stresse, vous, de jouer en première partie d'un artiste un peu connu quand même?
1: J'aime bien le « un peu connu quand même ». Voilà.
2: C'est de la pression, mais c'est de la pression positive, tu vois. Pas stressé forcément, là j'ai pas les... Ça va, je rentre pas trop, tu vois, je suis assez serein. Il y a toujours une petite pression avant de monter sur scène, mais faut savoir, quand tu la connais, passer le premier morceau, ça découle tout seul. Donc non, c'est de la pression, mais positive. C'est pas vraiment du stress, ou alors c'est du bon stress.
3: Moi personnellement, le plus long, c'est l'attente, toute la journée avant de l'événement. Ça me met, c'est pas forcément du stress, mais je sais qu'il y a une échéance à la fin de la journée, donc je suis pressé qu'elle se termine des fois.
5: Est-ce que c'est du genre à les 15 fois faire pipi?
3: Non, c'est...
2: c'est
3: même,
2: sans pas.
3: Je suis même pas dérangé, mais oui, voilà, c'est plus l'impatience en fait d'arriver au moment de monter sur scène.
5: D'accord. Mario, une petite question, toi, t'as déjà monté sur scène?
6: Non, jamais.
5: Jamais? Même d'une audition de musique des fois ou des trucs comme ça?
6: Non, jamais.
5: Parce que moi j'ai fait un peu de théâtre et moi je squatte les toilettes. Je vais faire pipi 15 fois. Louane, une expérience scénique déjà?
0: Hier du coup.
5: Ah mais oui, carrément. Oui. Bah oui, tu peux te la péter maintenant. Alors, non, t'es pas allé aux toilettes.
0: Non, en plus, non, c'est vrai.
3: Chacun gère son stress différemment.
5: C'est ça. C'est ça. Oui, on était au cinéma, faut que t'expliques.
2: Oui, qu'est-ce que t'as fait?
0: Du coup, hier, on était au cinéma Jacques Tati. Le soir, on a fait, après un film, on a fait un ciné-débat où on posait des questions au public en rapport avec le film et la fast fashion. Et puis, c'est nous qui animions le débat, oui.
5: Et ils ont trop assuré.
2: C'était quoi le film?
0: C'était La Vénus d'Argent.
5: J'ai cru que t'allais pas te rappeler.
2: J'espère que tu t'en rappelles.
5: J'ai eu un moment, comme t'as dit, je me suis dit, moi quand même.
2: C'est pas grave, t'aurais pu me dire Spider-Man, je t'aurais dit.
5: Qu'on conseille. À voir au ciné, par contre, vraiment. Parce que c'est très esthétique et tout. Et du coup, ça. Ouais. Parce que nous, on a fait l'expérience des deux, et voilà. Mais bon, on n'est pas là. Quoique, parler de cinéma, c'est pas idiot avec votre univers. Quand on en avait déjà parlé l'année dernière de la pochette de l'album, etc., il y a un côté cinématographique aussi dans vos paroles, un peu, enfin, dans la construction, en fait.
2: C'est ça, même.
3: Un grand cinéphile à ma droite aussi.
2: Non, mais il y a beaucoup de références de manière générale, leurs films et séries, il y a beaucoup de choses. Dans les textes, il y a pas mal de choses.
3: Oui. Lui, ça va être plus les films, et moi, jeux vidéo, séries, plus de mon côté. Mmh. Mais.
2: Donc non, et même au niveau du clip Bad Guernica qu'on avait sorti et tout, on s'était inspiré de quelques trucs quand même.
5: Et deux?
2: Après c'était par rapport à une série, on s'est inspiré un peu de surécoute, il y a des choses en termes. Après, on s'inspire aussi de clips musicaux, genre les phases de manifestation. Ça rappelle plein de clips qu'il y avait eu un peu dans les années 90. Enfin, il y a eu plein de choses. Là, je peux. Si tu veux, je te sortirai un référentiel Wikipédia. C'est comme toutes les références à la fin. Mais non, ça passe par plein de trucs. Même dans Guernica, moi, je parle de 7e art mafieux ou de choses comme ça. Oui, c'est quelque chose qui.
5: Moi, j'aime bien demander parce qu'en fait, je suis hyper curieuse. Donc après, quand on me dit, je vais regarder si je connais pas et tout ça, je suis un peu relou. Mais c'est pas pour vérifier, c'est juste par curiosité en fait. Si j'ai des refs, si on n'a pas les mêmes références, du coup, ça me permet d'aller. Voilà, c'est juste ça. Et je me dis que peut-être. À ma gauche et à ma droite, ça peut aussi intéresser.
2: Si tu veux, on fera une émission. On parlera que de cinéma.
5: Mais carrément.
2: On parlera que de cinéma.
5: Mais chiche.
2: Allez,
5: voilà, on a une émission de cinéma tous les mercredis.
2: Allez, on y va.
5: Est-ce que là, le EP, il a un an?
2: Il y a un an, c'est ça.
3: Le 6 octobre dernier, ouais, c'était ça.
5: Ah ouais. J'aurais pas retrouvé la date quand même.
3: Je la connais.
2: Je l'avais plus non plus.
5: Et du coup, je me suis toujours demandé, est-ce que c'est compliqué de continuer? Est-ce qu'à un moment donné, il n'y a pas une lassitude de défendre les mêmes chansons?
2: Alors ça, ça a été la petite question, c'est depuis cet été en fait. Parce que le projet, les gens ils l'ont entendu le 6 octobre dernier. Mais nous ça fait un an avant qu'on l'entend déjà, parce qu'on était déjà en train de le préparer. Donc ça va faire facile. Nous en termes d'écoute sur ce projet, on est plus proche des 2 ans que des 1 an par rapport à toutes les phases de préparation. Donc là, on va sortir de la, on va se mettre dans la confidence. On est en train de préparer des nouvelles choses pour l'année prochaine. Mais oui, on commence à avoir, on sent que ça commence à toucher un petit peu à sa fin. Mais après, sur scène, vu qu'on n'a pas fait non plus, on n'a pas fait 10 000 dates cette année, ça va. C'est des morceaux qu'on aime quand même relativement bien défendre.
5: Est-ce qu'il y a une chanson avec laquelle vous sentez en décalage aujourd'hui?
2: Qu'on n'a plus envie de faire du tout.
5: Ouais, ou en décalage, parce que des fois on est obligé.
3: Ouais, non, en vrai, on a sorti les sons justement comme ça où on n'avait plus forcément envie de les défendre sur scène.
2: Le projet d'avant, ouais.
3: Oui, on a gardé quand même quelques sons du projet d'avant, donc qui datent encore plus que 2 ans. Mais c'est les sons qu'on apprécie encore faire sur scène. Donc, non, en vrai, dans tout ce qu'on propose maintenant sur scène, on apprécie quand même tous les morceaux.
2: Mais voilà, c'est trié sur le volet. On les a jaillés, tu vois, genre sur le projet d'avant, sur Écoute, qui était sorti en 2021, 2022, je sais plus.
3: Je saurais pas dire, j'ai pas la date.
2: J'oublie. Il y avait 8 morceaux sur ce projet. Là, ce soir, on n'en joue que 3.
5: D'accord. Mais après, il y en a d'autres à défendre. Ouais, oui, puis il y en a d'autres à défendre aussi. C'est clair que. Voilà. Mais au bout d'un moment, je pense qu'en effet, ça ne doit pas être évident. Et est-ce que vous vous verriez, par exemple, là, vous êtes en train de préparer un nouveau projet, tenter une chanson comme ça, qui n'est pas encore sortie? Il y a certains artistes le font.
2: D'ailleurs, ce soir, il y a peut-être quelque chose.
5: Voilà.
2: Quelque chose inédit.
5: Donc, c'était pas si con comme question.
3: Non, c'était bien pensé, même.
2: Il y a peut-être quelque chose d'inédit.
5: En fait, vous me l'aviez dit. Non, c'est pas vrai.
2: Non, la confidence est totale aujourd'hui.
3: C'était du bluff total, mais bien joué.
5: On est pas mal en mise en scène. Hein.
2: Et là, vu qu'on reprend doucement, pour l'instant, on n'avait pas assez de matière pour se dire tiens, est-ce qu'on essaye celui-là ou celui-là? Pour l'instant, on a quand même, c'est des ébauches, ce qu'on a commencé à enregistrer là. Donc, ça aurait peut-être pas été assez préparé par rapport aux autres morceaux. Ça aurait fait peut-être plus brouillon que les autres.
5: La tribu, des questions, ouais. Louane?
7: Non.
5: Si. Oui, alors Louane réfléchit, je fais le... comment dire
7: narrateur.
5: C'est ça, je décris. Marion, une question?
6: Moi, non.
5: Ok, Jacques?
6: Dans toutes les...
5: Ça va aller, Jacques. Je sens que Jacques, tu as des questions, mais que tu les
6: toutes les dates que vous avez faites, est-ce que vous avez fait que des premières parties ou pas?
2: Non,
3: on a fait des petits concerts dans des bars où on était les artistes, il n'y avait pas de première partie.
5: Tête d'affiche.
3: Oui, voilà, on fait ça comme ça.
2: Finalement.
5: Si, disons-le comme ça.
3: On a partagé l'affiche avec plusieurs artistes, mais qui sont proches de nous, pour faire une soirée où il y avait plusieurs rappeurs et tenir plusieurs heures du coup.
6: Et c'est quoi le plus gros projet que vous avez fait en... le plus gros concert que vous avez fait?
2: En vrai... Il y a eu le Stéréolux, mais le Stéréolux, si tu veux, on a fait une courte apparition. Oui. Le plus gros qu'on a fait, c'était Médine, concrètement, mais c'était il y a longtemps, mais c'était Médine. Ça, pour le coup, il y avait une pression monstrueuse, parce que Médine,

0: gens qui vont venir pour de la vodka que pour nous ce soir.
1: Mais on ne sait pas.
0: Et on ne sait pas.
1: Mais non, on ne sait pas, je veux dire. Mais peut-être pour les deux, en fait.
0: C'est ça. Mais on a du monde, on a nos supporters.
1: C'est particulier, j'imagine, quand même, un concert de Médine pour avoir été, alors pas celui de 2019, malheureusement, mais la dernière fois, c'est 2023, je crois, je dis pas de bêtises. Moi, je l'avais jamais vu en concert, c'était la première fois, je me suis pris une sacrée claque. Mais en plus, je trouve qu'il y a quand même une ambiance particulière. Et je ne saurais pas vraiment la décrire.
0: Ben en fait, je pense que c'est par rapport aussi à sa fanbase. Ses fans, enfin, il a une connexion avec ses fans qui est vraiment forte. Je trouve que c'est pas. Il y a des artistes qui sont très écoutés, qui sont très streamés, mais qui passent à la radio une fois par-ci, une fois par-là. Il y a des gens, ils vont dire ouais, tel artiste, je le connais, mais je connais que ce son-là parce qu'il passe à la radio. Médine, c'est plus du genre à avoir un public qui est parti grappiller dans tous les coins de la France, mais c'est de l'amour, c'est comme des supporters de foot, quoi. C'est le FC Médine, quoi. Il le met sur Instagram en plus.
1: C'est vrai.
2: C'est convaincu comme il les appelle.
0: Exactement.
1: C'est ça, c'est convaincu, exactement. D'ailleurs, depuis ce concert, je le suis sur Instagram.
0: Voilà.
1: Et j'adore.
2: Ça marche.
0: Les stories, elles sont géniales.
1: C'est super bien fait, mais j'ai trouvé que c'était un peu, quand tu fais pas partie de la team, c'est un peu particulier en tant que public, et je m'imaginais que en tant que première partie, et bah ça doit pas être facile, quoi. Je veux dire, c'est super et tout parce que c'est respect pour lui, mais qu'en même temps, quand tu passes devant, tu te dis wow.
0: Là, on avait claqué un peu moi j'avais claqué un peu des genoux là, j'avoue, pour le coup. Mais après, on a parlé avec lui, mais non, c'est quelqu'un de super, et oui, c'est deux fois plus intimidant quand c'est quelqu'un que t'écoutes au moins une fois par semaine.
1: Mais nous, c'est vrai qu'on l'avait fait en interview. Jacques, je crois que t'étais là. Non, t'étais pas là. Bah, tu peux dire non. Hein. J'ai pas toujours une bonne mémoire. Hein. Et du coup, c'est une vraie rencontre, en tout cas. En effet, sur ce qu'il a à transmettre, c'est vraiment quelqu'un d'assez exceptionnel. Ah, c'est les balanciers.
0: Non, c'est Guernica. On se le remet une deuxième fois.
1: Non, je pensais que c'était Kelly qui nous faisait une petite blague. Un petit son Windows, non? Eh bien, on va peut-être rappeler les horaires de concert, ça. Vous pouvez le dire, je pense. Ah non, même pas. Donc, si, vas-y.
3: Ce soir à 21h au VIP à Saint-Nazaire.
0: Tout à fait.
3: Dans la première partie.
1: C'est ça. Et en deuxième partie, il y a quoi?
3: Da Vodka.
1: C'est ça. Et du coup, donc c'est à partir de 21h. On vous remercie beaucoup. On veut vraiment que vous nous teniez au courant pour la sortie de ce que vous avez fait avec Rap Ta Ville, en fait.
0: Bah après, vu que ça tient pas que de nous. Aussi, parce qu'il y a Rapta, c'est aussi avec eux, ça dépend pas spécialement que de nous non plus.
1: Vous pouvez nous le dire quand même.
2: Mais même nous, on n'est pas au courant pour le moment.
0: Mais pour l'instant, j'avoue, j'ai pas de data à te donner là.
1: Et ben, merci beaucoup. Et puis, on va faire une petite pause musicale dans la tribu.
2: Ça marche, merci.
1: Merci.
3: Merci.

On est toujours en direct du VIP avec la tribu. On était avec Omiz qui sont repartis aller voir leur concert tout à l'heure à 21h. Et maintenant, on attend Davodka, mais on vous remet de la musique en attendant.

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1: On est de retour dans la tribu du VIP et maintenant nous accueillons Davodka. Donc bonjour Davodka.
2: Ça va bien ?
1: Oui.
2: On est bien nous.
1: Ok.
2: Super content d'être là.
1: Donc commençons avec une première question. Pourquoi s'être appelé Davodka ?
2: Voilà, c'est une longue histoire. Ça remonte à loin. À peu près vers les débuts des années 2000, j'avais un groupe qui faisait du son qui s'appelait Paris Pôle Nord. Et moi j'étais plus dans le graffiti à l'époque que dans le rap. Et ils faisaient du rap et ils m'ont amené à faire du son. Et comme je suis d'origine russe et qu'on aimait bien trinquer à l'époque, avec le lettrage, c'était un bon lettrage déjà pour le graffiti. Et du coup, je l'ai gardé par nostalgie au travers des années. Voilà, et ça faisait DVK en fait.
1: Ok.
3: Jacques ?
4: Alors, pouvez-vous nous expliquer votre choix de titre pour votre dernier album ?
2: Les choix des titres ?
4: Oui.
2: Alors, c'est une longue trame, parce que du coup, Héritage, c'est l'album des 10 ans. Donc, ça fait 10 ans que je suis en solo. Et j'exprime mon engagement envers des parcelles de la société qui ne me plaisent pas. Je parle de l'idiocratie, je parle de la liberté d'expression avec Libre comme l'art, je parle de la manière de transmettre à mon fils, parce que j'ai un fiston, la parentalité et l'autisme à travers le morceau Enfant Bulle, et comment se sortir de la grisaille à travers un morceau qui s'appelle Arc-en-Ciel. Voilà, donc ça dépeint un petit peu les 10 ans, on va dire, dans la musique que j'ai traversé, et aussi mes états d'âme.
1: Marie,
4: comment avez-vous travaillé avec les rappeurs qui sont présents dans votre album ?
2: Alors, comme le titre l'indique, Héritage, c'était une vraie histoire de famille parce qu'il n'y a que des amis. En fait, il y a principalement des amis. Je parle de Didi, de Senza, qui sont des rappeurs et des MC que j'apprécie énormément humainement, avec qui j'ai beaucoup partagé auparavant. On a fait des morceaux précédemment. Saccage, sur le titre Inarrêtable, qui est un rappeur de Toulouse. C'est un rappeur que j'avais en contact il y a plus de 10 ans quand il y avait MSN, donc ça remonte un petit peu. Et puis Cynique, c'est quelqu'un qui m'a bercé à mes débuts, donc du coup forcément Héritage, ça a renforcé le titre. Et Idan, c'est mon frérot qui m'accompagne sur scène pour le morceau Coûte que coûte, donc c'est une histoire de famille, on va dire.
3: Jacques, est-ce que c'est la première fois que vous venez à Saint-Nazaire ?
5: Jacques, je veux bien que tu changes de micro parce qu'on t'entend pas bien, Jacques. Est-ce que tu peux
4: Ok. Alors, est-ce que c'est la première fois que vous venez à Saint-Nazaire ?
2: Alors, pour ma part, oui, c'est la première fois. C'est la toute première fois que j'ai à Saint-Nazaire. J'étais venu dans les environs, mais il y a très longtemps, mais je m'étais pas arrêté à Saint-Nazaire.
5: Et c'est la première fois que je...
2: Voilà. Mais c'est vachement bien, c'est super beau. Et en vrai, moi, je suis super content d'être là. La salle est magnifique, vraiment un bel accueil. Je savais pas où ce que j'allais et je suis très très heureux.
5: Pourtant, le temps est pas terrible, hein, mais on est en pleine tempête.
2: Mais... partout en France. Je crois pas qu'il y ait un endroit où il fasse vraiment beau, il faut aller dans le sud, quoi.
5: C'est ça.
2: Grand max.
4: Donc vous voudrez bien revenir ici pour refaire une date ?
2: Tu sais quoi, je te le dirai à la fin du concert. Mais non, bien sûr que je reviendrai.
3: Louane.
1: Vous allez donc faire un concert au VIP, mais est-ce que c'est votre plus gros concert ?
2: Alors, plus gros, ça dépend en capacité, tu veux dire ?
1: Oui.
5: Non. Le nombre de spectateurs, capacité.
2: Oui, oui, un nombre de spectateurs. Non, c'est pas le plus grand. Le plus grand, ça sera le 5 décembre. Au Cabaret Sauvage à Paris. Voilà.
1: Et vous avez fait beaucoup de concerts ?
2: J'en ai fait.
5: Pas trop, c'est le deuxième.
2: Voilà.
5: Écoute, je viens là.
2: Je suis venu comme ça, j'étais de passage, je trouvais le coin sympa. Je suis arrivé sur une barque, je me suis arrêté dans le port et je me suis dit que ça serait sympa. Non, j'ai fait vraiment beaucoup de. Pour te répondre plus sérieusement, non, je pense avoir fait 300 et quelques concerts, même peut-être un peu plus. Ça dépend en fait de qu'est-ce qu'on considère comme concert, parce qu'il y a les concerts, il y a les festivals, il y a les open mic, il y a beaucoup de choses. Je pense que j'ai fait énormément de scènes en fait dans ma vie.
5: Vas-y.
1: Non.
4: Est-ce que vous êtes...
5: Non, Jacques avait une question.
4: Est-ce que vous êtes stressé avant de jouer devant le public ?
2: Oui, toujours. Toujours, parce que je pense que même le jour où ça s'en ira, c'est qu'il n'y aura plus l'étincelle ou cette forme d'adrénaline positive qui te pousse à te surpasser au moment où tu foules un peu les planches au début. Ça serait fade, je pense, sans stress.
1: Et vous faites comment pour gérer votre stress avant les concerts ?
2: Je prends sur moi. Je prends sur moi, j'ai pas de technique particulière à part.
5: De yoga, non.
2: Non, non, non.
5: Un peu de méditation.
2: Un petit footing. Non, je je me rassure tout simplement que les gens sont déplacés aussi pour me voir, donc quelque part ils cherchent une performance, une énergie et un échange. Donc bon, quelque part ça me rassure si je réfléchis de cette manière là.
5: J'aimerais, en fait, si ça vous dérange pas, vous allez tous les trois respirer là, et je pense qu'il y a un truc qui pourrait être chouette, c'est que vous avez été écouté. Je pense à toi notamment. Vous avez dit certaines choses à l'écoute des chansons, et plutôt que de faire les questions des fois préparées, ça peut être chouette d'échanger sur ce que vous avez entendu et votre ressenti. Je sais pas ce que vous en pensez, parce que vous avez tous, on en a discuté un peu, dit certaines choses par rapport aux chansons. Marion, on a commencé à en parler et puis après on a eu quelques soucis techniques, donc on a arrêté. Mais du coup, je pense que ça peut être chouette à la radio tout à l'heure de dire toi ce que t'as ressenti quand t'as écouté Davodka. Ah ouais, je vous demande de l'impro, c'est peut-être plus compliqué, mais en tout cas c'est plus perso. Et je trouve ça chouette aussi pour un artiste, j'imagine, d'avoir aussi un ressenti plus que des questions, peut-être plus générales.
2: Après, ça demande peut-être aussi un peu de recul.
5: Peut-être. Jacques.
4: Bah moi je trouve ça assez impressionnant, mais c'est à peu près comme dans tous les raps, cette capacité à parler hyper vite.
5: Alors du coup moi je rebondis parce que c'est marrant, j'allais dire exactement la même chose. Non, c'est pas dans tous les raps. En plus on était au balance, on a pris 5 minutes pour aller vous écouter en fait.
2: Je vous ai aperçu.
5: Et du coup je fais wow. En fait, alors est-ce qu'il y a justement une technique pour parler aussi vite et qu'on comprenne? Parce que moi
2: c'est clairement que du travail, hein, parce que quand j'ai commencé vraiment le rap au tout début, on m'avait proposé des instrus très rapides par rapport à la norme de base, et je m'étais entraîné, et tous les amis qui étaient autour de moi me trouvaient que ça passait mieux que sur du lent. Donc, du coup je me suis un peu entraîné au début dans cette direction parce que ça donnait une certaine performance quand même. Et puis il y a quelque chose de rassurant quand on sait pas trop si on est bon dans le rap, c'est de se dire bon, on tient un petit peu le truc comme un sportif, allez on y va, au moins on a le souffle, il y aura une performance, même si les gens aiment pas forcément le rap, et ça je peux le comprendre, c'est une histoire de goût et de couleur. Du coup j'ai un peu travaillé dans ce sens là et puis travaillé l'articulation un petit peu avec les années, et puis je me suis lancé mille défis, je pense, en écoutant du Busta Rhymes, des MC qui foncent un petit peu et qui ont des fast flows un petit peu toniques comme ça, des Twista, des Busta Rhymes, des Eminem. En France on a Ice MC, on a beaucoup d'MC en fait qui aiment bien faire du fast rap, et c'est vrai que j'ai pris cette voie là pendant près de 5 ans. Je me suis un peu calmé parce que même sur scène après faut les réaliser, c'est bien de les faire au studio, mais j'aime bien quand même, ça donne un peu ce que j'appelle l'effet montagne russe sur scène.
5: Bah en tout cas c'était hyper, c'est hyper impressionnant, je sais pas ce que vous en avez pensé, mais du coup je suis là
2: oh. Ouais, et le but aussi étant de placer des paroles qui sont qui racontent quelque chose,
5: mais c'est ça en fait, sinon ça aurait beaucoup moins d'intérêt.
2: C'est du yaourt sinon, après
5: c'est ça. Marion, est-ce que ça t'est revenu? Tu parlais d'un côté sombre. Je suis obligée de dire pour toi, c'est quand même dommage.
2: Mais tu as raison.
5: Alors, peut-être rebondir, je crois que Marion, elle est trop intimidée là, elle va pas le sortir. Donc, était sur un côté sombre en
2: tout
5: cas.
2: C'est vrai qu'il y a un côté très sombre dans mes musiques, ouais, qui m'accompagne depuis très longtemps. J'ai beaucoup de mal à mettre vraiment mettre du soleil même carrément dans ma musique. Je pense que pour moi, la musique et le rap, c'est un exutoire, et du coup, c'est des parties un peu plus sombres que je case en musique pour m'en séparer d'une certaine manière. Voilà, donc si c'est ton ressenti, en tout cas, c'est assez normal parce que c'est exactement de la manière dont je travaille et dont je me sépare de mes ressentis et de ma manière d'écrire. Hein.
5: Et il n'y a pas de mal à ça en fait.
2: Ah
5: parce que ça l'a un peu dérouté tout à l'heure. Tiens, mais c'est sombre. Ouais, c'est
2: non,
5: pas
2: non,
5: grave
2: c'est
5: en fait.
2: C'est pas grave du tout, non.
5: Et pourquoi est-ce que c'est important aussi justement de pas être toujours que dans de la joie?
2: Bah parce que j'ai beaucoup de mal à. En fait, je sais pas pourquoi, mais j'ai beaucoup de mal à écouter, à transmettre de la joie parce que c'est quelque chose qui est dur à formuler pour moi sur une feuille, expliquer. Puis même, je me trouverais un peu gnangnan. Je sais pas en fait, c'est peut-être moi tout simplement. Mais je préfère que les gens soient compris dans des moments difficiles. Alors du coup, j'exprime des joies, des peines, mais souvent des peines on va dire, et j'aime beaucoup que les gens se sentent compris quand ils m'écoutent, et moi ça me permet aussi quelque part d'être compris dans l'autre sens.
5: Et du coup ça veut dire que quand vous écoutez de la musique, vous c'est ce que vous recherchez aussi, peut-être des choses
2: moi j'aime bien quand ça me percute et quand je me sens touché, il y a un sentiment. Moi j'aime bien le côté un peu instinctif, sincère, la sincérité en fait. Je crois que c'est un sentiment qui ne s'invente pas, enfin c'est quelque chose qui ne s'invente pas, la sincérité. C'est très important. Plutôt un truc hyper en plastique où on comprend pas. Je suis pas là-dedans. En fait, moi, je préfère même dans la musique, j'ai beaucoup de mal avec les hits. Je préfère les classiques, ceux qui durent sur le temps et qu'on affectionne pendant des années et qui créent une certaine nostalgie parce qu'on les a écoutés, ils rappellent une période de vie.
5: Une fidélité.
2: Ouais.
5: D'ailleurs, on dit souvent qu'on retrouve jamais les sensations qu'on a avec la musique qu'on écoute à 15-17 ans.
2: Ouais, ouais.
5: Les premières fois, en fait, qu'on retrouve jamais ces sensations-là et que ces musiques, elles restent en fait toute notre vie.
2: Ah ouais, je suis d'accord, ça marque des instants de notre vie, puis comme on va pas la revivre deux fois.
5: Voilà. A priori, non.
2: C'est les points de repère. C'est nos points de repère à nous.
5: C'est ça. Et vous, quand vous écoutez de la musique, la tribu, c'est aussi pour vous en jaillir ou aussi pour des fois dans des moments plus difficiles?
1: Bah moi c'est surtout pour m'en jaillir comme j'avais dit, oui.
5: D'accord. Donc.
1: Parfois c'est aussi pour passer le temps parce que je trouve la musique c'est un peu à moitié un passe-temps quand même. Même je peux juste rester par exemple des heures à juste écouter de la musique et je vais jamais m'ennuyer si je trouve des bons titres qui me. Enfin. Comme il disait, il y a des titres que ça donne une impression qu'il y a, il y en a, c'est juste de la musique pour de la musique qu'on a l'impression, mais il y en a que ça percute vraiment, ça provoque quelque chose en soi.
2: Ça on provoque
1: a...
2: des émotions. Hein.
1: Oui, voilà.
2: Ça fait pour ça d'ailleurs la musique, c'est accroché. C'est toute la magie de la musique d'ailleurs.
5: Jack,
4: bah moi je l'utilise en même temps comme passe-temps aussi dans le bus ou. Ouais. Et aussi bah ouais, par exemple j'aime bien écouter de la musique en même temps de faire autre chose, genre lire ou j'aime bien.
5: Marion?
6: Et moi bah quand j'écoute de la musique c'est plus bah pour le plaisir et pour bah y passer le temps.
2: Ouais mais c'est quelque chose de c'est normal. Après moi j'ai eu des périodes aussi où j'écoutais de la musique plus jeune, c'était juste vraiment pour manger parce que même je pense que j'avais pas trop notion encore de la musique vers mes 13, 14, 15 ans, j'avais pas vraiment la notion des sentiments qu'elle dégageait, ça me faisait juste bouger. Et c'est plus quand j'ai eu besoin de réflexion et quand la vie s'est un peu plus durcie on va dire et qu'on a eu plus de responsabilités que j'ai eu besoin de me rattacher à des paroles, dans des ressentis et c'est devenu plus pointu pendant ces années.
5: Moi je crois que j'ai toujours aimé qu'on me raconte des histoires quand même.
2: Ok ouais.
5: Donc il y a quand même le côté écriture, je sais pas pour
2: ouais,
5: vous,
2: fond,
5: mais
2: ouais. Je suis d'accord.
5: Ouais. C'est un ensemble, mais justement vous quand vous écrivez du coup les instrus, alors du coup c'est certaines instrus de musique classique. Enfin voilà, c'est aussi.
2: C'est ça. Ouais. Parce que je faisais mes instrus aussi. Enfin j'en ai fait beaucoup. Les trois premiers albums c'est moi qui les ai faits. J'étais beatmaker donc du coup compositeur, mais je prenais beaucoup de musique classique, du romantique, du baroque et puis je faisais mes batteries dessus avec un sampleur et après je composais ma basse et puis ça me permettait aussi d'être totalement autonome parce que j'avais pas de façon de moyens au début pour pouvoir me payer une instru à un compositeur confirmé donc on a fait avec les moyens du bord. C'est peut-être ce qui a donné du charme aussi au début, c'est de se débrouiller un peu par soi-même et de chercher de la création, de créer sa propre ambiance et de sa propre identité en fonction
5: du sens.
2: Ouais ouais, tout simplement.
5: Et du coup de ramener la musique classique, c'est assez culotté finalement.
2: Ouais, mais il y a beaucoup de sentiments dans la musique classique.
5: Oui.
2: Il y en a énormément. Et bon ben quoi, ça peut être très mélancolique aussi comme ça peut être très sombre. Bon, les nocturnes de Chopin, il y en a beaucoup, Rachmaninov, on peut en y aller parce que j'en ai passé des nuits et des nuits à en écouter pour trouver la petite parcelle qui va me permettre de faire une instru bien aboutie et d'assembler le tout, de structurer, de mixer. Je faisais l'équipe aussi à une époque, au tout début, hein, je parle de choses pas très très rudimentaires. Mais ça me permettait au moins d'avoir l'ensemble des choses pour pas cher et avec une identité très personnelle et très, très appuyée.
5: Mais c'est intéressant aussi peut-être dans, même si après vous
2: déléguez un peu plus avec les
5: déléguez, années. Mais du coup de comprendre aussi je pense à un moment donné d'être des deux côtés, ça permet aussi de savoir hein, d'aller vers où on veut vraiment aussi.
2: Ouais, ouais bien sûr parce que c'est de l'univers entier en fait, même de comment développer sa musique. Moi je suis intéressé par tout en fait, je suis intéressé par tout le trajet que peut faire une musique de son point d'où il n'y a rien, une feuille blanche même pas de musique au point de comment il peut arriver dans les oreilles des gens à être développé et être véhiculé que ce soit sur les ondes ou via les plateformes à l'heure actuelle et puis surtout qu'on a connu plusieurs époques totalement différentes où il n'y avait pas forcément les plateformes qu'on a actuellement et que tout le monde était beaucoup plus sur le CD à une époque et voilà enfin toute l'évolution.
5: Bah c'est vrai que vous ça vous parle pas hein, le CD
2: Bah non les mini disques les cassettes
5: les
2: MD ouais voilà ça c'est pas mais nous on l'a vécu ce transport là c'était notre manière aussi de là maintenant tout est très accessible donc ça va très vite on n'a même pas le temps de vraiment digérer une musique qu'on est déjà passé à. Enfin, c'est comme ça que ça fonctionne, ça va très très vite de nos jours. Je trouve qu'avant, on avait un peu plus, on s'arrêtait sur une musique et on l'écoutait plein de fois. Et puis en plus, on n'avait pas vraiment le choix, fallait remettre, fallait passer avec, avec le Discman, etc. Donc c'était une autre manière. Je sais pas si c'est mieux, hein. C'est vrai que là maintenant, on a tout d'accessible, mais je trouve que ça dure moins dans le temps quand même.
5: Vous êtes souvent catalogué de rap conscient.
2: Oui, oui.
5: Depuis tout à l'heure, je cherche un autre moyen et j'aime pas ce qualificatif.
2: Bah, en fait, moi, j'aime pas trop les qualificatifs parce qu'en fait, moi, j'ai des musiques où je fais du rap conscient dans certaines musiques, mais il y a d'autres musiques qui sont juste pour la performance, d'autres musiques qui sont, voilà, c'est plus mélodieux, d'autres c'est plus, c'est juste pour le kiff. Comme quand toi, tu écoutes, tu me dis que tu t'enjailles, tu vois. Moi, quand je fais des sons à performance à débit comme ça, je cherche pas forcément à passer. Je suis pas sur le fond, totalement sur le fond. Je suis aussi sur le moment. Non, je suis un sportif, je fonce, je suis en 100 mètres. Voilà, faut que je relève mon défi.
5: La tribu des questions, Louane.
7: Je me demandais pour les instrus, est-ce que c'est vrai, c'est compliqué de les faire ou pas? Ça prend beaucoup de temps ou...
2: C'est du travail. Hein. Enfin, c'est du travail, mais c'est une. Faut trouver son bon logiciel. Faut avoir quelques notions. Et puis je pense qu'avec déjà ça, s'entraîner, puis après je pense que sur 3-4 ans, tu peux commencer à faire des belles instrus, voilà, bien structurées, bien carrées, mais voilà, c'est du travail. C'est pas facile, je pourrais pas dire que c'est facile, ça serait faux, je te mentirais.
7: Ok.
5: Après, on peut peut-être vous conseiller d'aller voir la série sur DJ Midi,
2: oui,
5: ça explique vachement bien.
2: Très intéressant.
5: Et je trouve ça, du coup, vous seriez peut-être un peu à le lien, pas en électro, du coup, lui.
2: Il a touché plus à l'électro. Ouais, mais justement, il est parti du rap.
5: Mais du coup, sur la musique classique, le fait de tenter dans l'expérimentation, j'ai l'impression que dans la démarche, on n'est pas si loin, mais peut-être que je dis une grosse bêtise.
2: Non, sauf que moi, je suis arrivé après. Voilà, que c'est vraiment, quand on parle de DJ Mehdi, c'est plus précurseur quand même. Les gars, ils ont travaillé avant moi déjà, ils étaient là avant moi, et ils sont dirigés. C'est vrai que lui, il s'est dirigé plus vers l'électro. Il a amené ce mélange un peu rap-électro comme ça, c'est comme quoi on peut fusionner plein de choses. Moi, je trouve que le rap, c'est un caméléon, il peut s'adapter à tous les autres styles, c'est assez marrant. De faire du rap metal, faire du rap rock, tu peux faire du rap tout classique, du rap techno, du rap il y a de tout, c'est un arbre qui s'arrête pas de pousser.
5: Jacques,
6: mais du coup vous avez pensé à faire d'autres, à faire des vrais instruments ou pas, si le
2: tu veux dire avoir vraiment un violoniste avec moi ou un guitariste? Par contre,
6: si ça s'adapte avec d'autres
2: mais tu as raison, c'est archi faisable.
5: Un orchestre symphonique.
2: Bon, par contre, là on parle de moyens différents.
6: C'est
2: pour ça que c'est un rêve et j'espère qu'on pourra le faire un jour, mais c'est un vrai investissement.
5: Faut revenir à Saint-Nazaire et le faire avec le conservatoire ou déjà peut-être avec dans le cadre de la pédagogie, des fois ça permet ça en fait.
2: Non, mais clairement, ça serait une très bonne chose.
5: Et une association qui faisait ça avec le conservatoire LMP Musique sur Saint-Nazaire, elle le fait plus malheureusement, mais c'est vrai que c'était pour les artistes, c'était assez chouette parce que.
2: Ah non, je trouve ça
5: accompagné.
2: Fascinant d'avoir un orchestre, mais j'en ai jamais eu de ma vie. Hein. J'ai jamais eu un orchestre.
5: Je pense que sur ce champ-là, il y a moyen.
2: Si je devais en parler, c'était un peu ma vision de l'avenir en termes de musique. C'est-à-dire que quelle est l'étape suivante pour pouvoir rendre sa musique. Encore plus div, plus structuré, plus qui va encore plus d'un point un point, mais qui raconte une vraie histoire en fait, une vraie de vraie qui change. Ça serait vraiment d'aller vers ce genre de chemin. Il y en a qui le font, il y en a qui le font bien. Ils le font bien, ils le font même très bien. Après, il y a Scylla qui avait fait avec Sofiane Pamar, que je trouve que c'est super intéressant, la manière dont ils ont fait leur aventure piano-voix. Je trouve que c'est très intéressant, mais là on est très dans le sentiment, très dans sur l'écriture et vraiment du classique. Quoi. Moi, c'est quelque chose qui me passionne, honnêtement.
5: Ok. D'autres questions? Et ça sera dans la dernière parce que je crois qu'on arrive quasiment à la fin de l'émission. Marion, t'as levé la main pour dire que t'avais une question, donc en fait.
6: Pourquoi à certains passages de votre nouvel album on voit une petite fille?
2: Alors c'est pas une petite fille, c'est un petit garçon. C'est un petit garçon. Et dans l'album, dans les clips ou sur la pochette?
6: Dans les clips,
2: non, c'est un petit garçon. C'est un petit garçon et il est dans le clip Héritage et il est dans un autre clip qui est Enfant Bulle. Voilà. Et c'est parce que le morceau traite de la parentalité. c'est un enfant, enfin qui parle de la parentalité avec un enfant autiste. Du coup, ça c'est Enfant Bulle, et sur Héritage qui traite de l'avenir et de ce qu'on veut léguer aux générations futures, à nos enfants. Et voilà. Ah si, il y a une petite fille. Non, ça y est, j'ai compris de là où tu voulais en venir. Il y a une petite fille, mais c'est sur le deuxième MC qui passe derrière moi. Il est avec sa fille. Et c'est Didi.
5: C'est une histoire de famille.
2: C'est une histoire de famille. Oh, c'est totalement une histoire de famille. C'est ce qui rend encore plus beau cet album et à mes yeux un des plus aboutis, en tout cas en termes de d'émotion et de ce que je voulais réaliser. J'ai passé plus de temps, j'avoue, sur celui-ci. Et j'en suis vraiment très très fier. Il y a des fois où on a forcément des périodes de doute quand on est dans la création, même après avoir sorti un projet, mais là dans celui-ci je suis sûr de ce que j'ai apporté en tout cas. Et c'est ce que je voulais faire.
5: C'est essentiel.
2: C'est essentiel. Mais bon.
5: Alors Davodka, c'est à quelle heure ce soir?
7: Davodka, c'est à 21h. Ce...
5: Oui. Mais oui.
7: Oui, okay. J'ai mis le doute.
2: Je sais pas, c'est à 21h, je crois que je suis pas.
5: Ouais,
2: c'est
5: alors, en, du coup, Omis plus Davodka, ah, ouais, voilà, ouais. Le concert est à 21h, du coup.
7: Omis en première partie, c'est puis ça. Suivi de Davodka.
5: Et c'est où?
2: Exact.
7: Au VIP à Saint-Nazaire.
5: C'est ça. Et on dit quoi?
7: Merci.
5: Mais dis donc, Marion, tu devais nous faire la fin.
6: Alors. Merci au VIP de nous accueillir. Et merci aussi à Davodka et à Omise d'avoir pris de votre temps.
2: Et merci à la tribu de nous avoir accueillis.
5: Merci beaucoup, merci. À bientôt.
2: À bientôt, merci beaucoup.
7: Bon concert.
2: Merci.

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